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1: On vient d'écouter Gambi, René Carvilla sur Skyrock. Pardon, sur Skyrock, on est premier sur le rap. Pour la suite, on voici Zola et Kalash, Netflix Chill. C'est le morning 100% français ce matin, il est 8h39. Bon réveil.

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Nino VVS à l'instant sur Skyrock, premier solo rap extrait de son projet Refait, son troisième album studio. Et en parlant de Nino, ça c'est une super bonne nouvelle. Nino sera en concert en 2027, à partir de janvier 2027 dans toute la France avec Skyrock. 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Et en bas,

Mafiosa et Carolina sur le feat à l'instant. C'était l'artiste sur Skyrock, premier sur le rap. Bonjour à tous, merci de nous écouter. Il est 9h02, j'espère que tout roule de votre côté. C'est Maritelle, on est ensemble jusqu'à 10h. À 10h, c'est le hit Skyrock dans 1h. Et juste avant, c'est le morning 100% français, comme tous les dimanches matins, de 6h à 10h, on est en direct. 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Urban Music non-stop, ça continue. C'est parti pour une nouvelle heure de son pour ce matin avec Tia Collin, écoute Mélo Décalé, juste après Dadju, Mon Soleil et Anita sur le feat, plus RN Boy et Nono La Grinta avec moi juste après sur Skyrock.

C'était Dadju à l'instant avec Anita sur le feat et Urban Music Non-Stop. Ça continue, c'est tous les numéros 1 sur Skyrock. On écoute R'n Boy, Nono La Grinta avec moi. Juste après, il y a Jaja et Dina avec À Tes Côtés et La Fève. Fini les Skyrock, premier solo rap. Bienvenue à tous dans le Morning 100% français ce matin, il est 9h09.

0: 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C'était La Fève à l'instant sur Sky. Passez un bon dimanche, dimanche 26 juillet aujourd'hui. Je vous souhaite de très bonnes vacances pour tous les concernés. Profitez au max et si vous travaillez aujourd'hui, plein de courage. On est avec vous sur Skyrock, on vous lâche pas tous les jours, H24, en direct. Et Urban Music Non-Stop, ça continue avec les Taux Pineapple. Tous les sons de l'été sur Skyrock, les sons qui cartonnent. Les Taux Pineapple arrivent pour la suite du son. Luigi reste en vie également. Et Nono La Grinta, Love You, Rambo Goyard, By My Side, Bello et Dallas, Séminaire. C'est le morning 100% français ce matin, on est ensemble jusqu'à 10h.
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Le son de fou de Luigi, c'était Reste en vie sur Skyrock. On est premier sur le rap. Et pour la suite du son de Nola Grinta avec Love You, tous les numéros 1 sur Sky, Rombo Goyar by My Side qui arrive juste après Bello et Dallas avec Séminaire et la section d'assaut avec Baladé. Passe un bon dimanche, 26 juillet aujourd'hui. Il est

0: C'est Skyrock, rap R&B non-stop, le hit Skyrock tous les dimanches entre 10h et midi avec Balek, c'était Triangle des Bermudes et Aya Nakamura. C'était classé 18ème aujourd'hui dans le hit Skyrock, la suite du classement avec la place 17. C'est Dracula, Tame Impala et Jenny, on écoute ça juste avant 11h. Et numéro 16, c'est fort, Gims avec Soleil. Et tout l'été, tous les numéros 1 sont là. Du bon son à écouter. 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

gros son de l'été 2017 que vous aviez découvert évidemment en premier sur Skyrock, c'était DJ Khaled avec Rihanna, ancien numéro 1 du 8. C'était Wild Off, des pensées sauvages, ça veut dire en anglais. Le numéro 1 actuel, c'est lui, c'est Mauvais Joe. Mauvais Joe avec Pilé. Dans moins d'une heure, on va savoir s'il conserve ou pas la première position, la première marche du podium. Sera-t-il encore numéro 1? Réponse avant midi, restez bien connectés sur Skyrock. Avec le classement qui se poursuit maintenant, on est le dimanche 26 juillet, c'est Maxime avec vous. Et le numéro 15 tout de suite, c'est Jules de Marseille avec Parfum Quartier. C'est R'n'Boy 14e juste après pour Mon Bébé. Et puis Love You Nono La Grinta, ça sera numéro 13.

0: C'est Skyrock Lut, Skyrock chaque dimanche entre 10h et midi avec les 25 titres qui ressonnent le plus en streaming. C'était Bello et Dallas avec la 11e position. Le morceau s'appelle Séminaire. On rentre dans le top 10. Numéro 10, Seren Boy, si elle voulait. Bad Bunny, Nueva Yol, ça sera numéro 9 juste après. 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
1: Et ouais, on l'attend tous, le jeu des pronostics avec à l'instant la 7ème, la 8ème position. C'était Leto avec Pineapple. On va écouter le 7ème là tout de suite. C'est This Is et Théodora pour Mélodrama. Et surtout, attention, attention, c'est parti. Pile et Mauvais Joe, c'est le leader actuellement. Est-ce que selon vous, il est encore premier? 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Le numéro 1, c'est Pile. Est-ce que vous pensez qu'il est encore numéro 1? Est-ce que vous pensez que Aya Nakamura et la rafleuse qui ont déjà été premiers reprennent leur première place? Pourquoi pas? Il y a toujours des challengers dans tous les sens et un suspense total. D'ici midi, on va savoir qui est premier et pourquoi pas Shakira et Burna Boy. La Coupe du Monde est finie, mais le son, il cartonne toujours. Die, die. 01 53 40 30 20, vous pouvez m'appeler tout de suite. 01 53 40 30 20, un appel gratuit pour gagner peut-être votre enceinte sans fil. Et la 7ème place tout de suite, comme j'avais dit, d'ici Théodora, Mélodrama sur Sky. Bonne chance pour les pronostics.

0: C'est la médaille de bronze aujourd'hui, son numéro 3 avec Sexy Nana, c'est ce qu'on écoutait à l'instant. 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Et la finale du Hit Skyrock tout de suite avec le son de la Coupe du Monde, Shakira, Die Die avec Burna Boy. Opposé au tenant du titre qui s'appelle Pile, Pile, Pile, c'est Mauvais Joe sur Sky. Qui sera numéro 1, vous pouvez encore nous appeler pour faire votre pronostic. 01 53 40 30 20. 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

0: Shakira et Burna Boy, c'est numéro 2 aujourd'hui dans le Hit Skyrock, la médaille d'argent. Ils sont donc deuxième du classement des 25 titres qui résonnent le plus en streaming. On va découvrir ensemble la première position tout de suite.
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0: Il y a quelqu'un qui a été tiré au sort, il vient de Calais, il a un très beau prénom. Salut Maxime.
2: Salut, ça va?
0: Ça va, beau gosse?
2: Ça va, nickel.
0: Bon, comment ça se passe ton été? Ah, les Maximes, c'est les meilleurs, tout à fait, exactement. Tu fais quoi aujourd'hui?
2: Bon, rien, je reste posé à la maison. Hier, ça a fait une plutôt grosse soirée, alors on va se poser.
0: Voilà, donc la meilleure activité du dimanche, c'est d'écouter Skyrock allongé, évidemment.
2: Exactement, c'est ça.
0: Et les pronostics pour gagner une enceinte sans fil, c'est parti, c'est qui pour toi le numéro 1 aujourd'hui?
2: Alors pour moi, j'aurais dit Pilé Mopetio.
0: Alors, Pilé. En effet, ça pile. C'est gagné pour toi?
2: Mais non.
0: Bah si, c'est gagné. Mauvais Joe Pilé, tu gagnes ton enceinte sans fil que tu pourras écouter dans la salle de bain, en soirée, à la plage, dehors, dedans, comme tu veux.
2: Ah nickel, ça fait trop plaisir, putain, vous gérez.
0: Voilà, l'enceinte sans fil Lexon, elle arrive à la maison du côté de Calais. Tu bouges un petit peu ou pas cet été, toi?
2: Oui, cet été, oui.
0: Tu vas où?
2: Je suis vers Paris.
0: Ah, tu vas à Paris en vacances, cool.
2: Ouais.
0: Tu vas faire quoi là-bas? Tu vas avoir un concert, non? Il y a quelque chose?
2: Non, pas forcément, mais j'y vais déjà pour le travail et puis après sinon je vais voir des potes là-bas et tout ça.
0: Voilà, bon, très bien, nickel. Le taf qui te paye le billet d'avion, le billet de train bien sûr, hein, gratuit.
2: C'est ça.
0: Pas cher les vacances, c'est bien.
2: Non,
0: salut Maxime.
2: C'est clair, salut.
0: Et mauvais Joe Pilé, c'est numéro 1.

0: Allumez le feu. Franchement, courage à vous hein, pour les incendies dans toute la France. On pense à vous. Mauvais Joe pilé à l'instant sur Sky et une après-midi de son et d'argent. Alors, salut Waïd.
1: Salut Maxime, ça va ?
0: Comment ça va ?
1: Bah, très bien. Mais franchement, ça fait longtemps que je t'ai pas vu. Beau gosse, le sport et tout là. T'es fit ? Non, mais c'est vrai, c'est vrai. C'est le premier truc que je me suis dit là en te voyant.
0: Ouais, bah 14 kilos, poteau.
1: Bah, bien joué, bien joué.
0: Voilà, et alors, mieux joué encore Skyrock avec le 100% cash de l'été. Et je t'ai sorti mes meilleurs sons d'argent. Donc, alors.
1: C'est vrai, vas-y.
0: Alors, regarde. Regarde, là.
1: Ouais. Voilà,
0: ça, c'est Sonic. Tu te rappelles quand il gagne
1: des pièces, quand il récupère.
0: Donc, ça, c'est Booba qui est. C'est la question, j'espère que vous allez vous poser quand vous aurez gagné 15 000 balles.
1: Ouais, peut-être avant 15 heures.
0: Morning. Voilà, et ça, c'est la caisse enregistreuse qui s'ouvre.
1: La
0: si
1: fameuse.
0: Vous participez avec le mot de passe cash au 7-20-20. C'est pour vous tout l'été. On vous met bien avec plein d'argent et plein de sons qui déchirent.
1: Oui. Bah, ouais, il y a de fortes chances que la caisse s'ouvre. Et puis, plein de sons. On est parti là ensemble là, sur Skyrock. On démarre cette nouvelle heure ensemble avec Tame Impala et Jenny, Dracula. Il y a Gims aussi qui arrive avec Soleil. Et Souvenir de Lil Wayne avec Wiz Khalifa. C'est Sucker for Pain sur Skyrock.
0: Ouais. Et on y va.

0: Anime sur Skyrock, le streamer Anime qui fait aussi du son. On va l'écouter à l'instant avec Meryl, c'était Champagne sur Skyrock. Il est midi 15, on est en direct avec tous les numéros 1. J'espère que vous passez un bon week-end, un bel été, bonnes vacances à vous si vous avez la chance d'en avoir. Et sinon, courage si vous êtes en mode taf ou pas de vacances. Alors, avec vous là sur Skyrock. Même pendant l'été, on vous lâche pas, on vous met bien avec plein d'oseilles. Vous envoyez cash par SMS au 72020, il y a de l'oseille là, ça va tomber à tout moment. Cash au 72020, Nika pour le son, c'est One Track Mind. Et Tiakola qui arrive avec Mélo décalé sur Skyrock.
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Michael Jackson sur Skyrock avec Billie Jean. Son biopic, c'est le biopic le plus rentable du monde. Il y a un deuxième biopic en préparation. Michael Jackson à l'instant sur Skyrock. Et là, c'est R'n Boy. R'n Boy avec Elle Voulait. Juste après, John Legend aussi en souvenir avec All of Me. Et le nouveau Gims avec Mauvais Joe dans les prochaines minutes. On se fait vivre la monnaie. Et justement, en parlant de monnaie, là, ça tombe avant 15h. Il y a du cash là. Vous envoyez cash par

0: Le son de Naïka sur Skyrock, Naïka avec One Track Mind. Et le son revient tout de suite avec Aaron Boy, extrait de My Eyes Only Flashback. C'est son album, on l'écoute avec Elle Voulait. Et là c'est parti, il est temps d'offrir des sous sur Skyrock.
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0: C'est Charlotte de Tarbes qui est tirée au sort. On appelle en direct. Est-ce que ça sonne? On attend. Oui, ça sonne. Plein d'oseilles à choper, c'est le 100% cash là sur Skyrock.
2: Allô,
0: Charlotte, comment ça va?
2: Ça va.
0: Tu fais quoi de beau là?
2: Là, je suis en train de promener mon chien.
0: Petite promenade du toutou, tranquille.
2: Exactement.
0: On découvre si t'as gagné 400 balles.
2: Eh bien, écoutez, je viens.
0: Allez, on va découvrir ça. Attention.
1: 400 euros.
0: 400 balles pour toi, Charlotte, du côté de Tarbes.
2: Non, c'est pas vrai.
0: Eh, si, je te le confirme, c'est vrai. 400 balles qui arrivent à la maison, tu vas faire quoi avec 400 balles?
2: Oh purée, bah écoutez, je vais bien m'occuper de mon chien du coup.
0: Ah oui, bah régale-le bien, ça me fait plaisir, j'adore les animaux, donc franchement c'est cool. Tu vas lui acheter plein de choses là, des jouets, plein de bouffe. Ouais,
2: exactement, je vais bien m'en occuper.
0: Ah bah magnifique, bah profite bien, c'est cool, bah passez un bon week-end.
2: Merci beaucoup, c'est gentil.
0: Salut, merci. Bah avec plaisir, t'inquiète, c'est cool. Bon, on t'envoie les 400 balles à la maison, Charlotte.
2: Ça marche, merci beaucoup.
0: Eh bah avec plaisir, salut.
2: Au revoir.
0: Salut. Et plein d'oseilles à choper comme Charlotte, hein, c'est archi simple. Vous envoyez cash en toutes lettres C-A-S-H par SMS au 7-20-20 et vous repartez avec plein de thunes. Et il y a le son qui arrive tout de suite là sur Skyrock.
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Cheese et Théodora sur Skyrock. C'est le morceau qui est resté 23 semaines numéro 1 du hit Skyrock. Vous l'avez découvert sur Sky, c'était Mélodrama. Il est 14h01, c'est Waïd, bien content de vous accompagner là, sur Skyrock avec plein de bons sons. On est parti, nouvelle heure qu'on démarre ensemble. D'ailleurs encore un grand bravo à Charlotte du côté de Tarbes, qui est repartie avec 400 balles. Elle a envoyé cash par SMS au 7 20 20. C'est le 100% cash en ce moment sur Skyrock. Donc quand vous envoyez cash par SMS au 7 20 20, on peut vous appeler, vous tirer au sort à tout moment et vous offrir plein de thunes. Et puis en plus de toute cette thune qui tombe toute la journée, il y a 15 000 euros. Ça va tomber dans le morning de Diffoul. Énorme chèque de 15 000 balles. Bah c'est pareil, c'est cash au 7 20 20. On y va, nouvelle heure de son avec une double consacrée à PLK. Il sera en concert à la rentrée, la concert Skyrock, tournée dans toute la France avec deux gros stades de France. Il a choisi Sky pour ça. On l'écoute donc par deux fois, PLK avec Pocahontas. Et juste après Pocahontas, c'est nouvelle sur Skyrock. Bienvenue tout le monde.

0: famille, c'est Pelka sur Skyrock. 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

Le son de Tiakola sur Skyrock, Tiakola avec Mélo Décalé. J'espère que vous passez un bon week-end, de bonnes vacances. Si vous avez la chance d'être en vacances, mais en tout cas, kiffez bien avec le son de Skyrock. Bon courage à ceux qui bossent, on est là avec vous, avec tout le son de Sky qui continue. C'est Mauvais Joe qu'on écoute maintenant, Mauvais Joe en solo avec.

0: Et Bad Bunny aussi qui arrive juste après, Bad Bunny avec Nova Yol.
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Let's go, le son de Shakira sur Skyrock. Shakira et Burna Boy, c'était Die Die. Et là, c'est Gims, son nouveauté, avec Mauvais Joe du Triangle des Bermudes. C'est Vive la Monnaie sur Skyrock. En parlant de monnaie, c'est le 100% cash. C'est au moment où vous chopez des thunes. Vous envoyez cash par SMS au 72020. Vive la Monnaie, c'est maintenant. Big Flo, Oli, Picasso et Gambi, René Co-

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On est premier sur le rap, on est sur Skyrock. Passez tous un bon week-end, profitez bien. C'était le son de Maes qu'on vient d'écouter sur Sky. Maes à l'instant avec Juju Jul. C'était Dibala sur Sky. On continue avec Gims. C'est le premier.

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0: Et sur Skyrock, bon week-end à vous tous. Gros bisous à Charlotte de Tarbes. Elle a gagné 400 balles aujourd'hui en écoutant Skyrock. Elle a envoyé cash par SMS au 7-20-20, 400 euros pour elle. Et Maxime, tu confirmes que ça peut tomber à tout moment, même pendant Skyrock Classics.
1: Ça peut tomber à tout moment. Et il y a surtout 15 000 balles à gagner très bientôt avec Diffoul dans le morning. Je peux aussi faire une dédicace à celui d'hier. C'était Mehdi du Tarn qui part en vacances avec sa sœur en Grèce avec l'argent.
0: Et bah ça c'est magnifique.
1: Il a pris 800 balles hier.
0: Vous êtes remboursé des dettes aussi. Vous envoyez cash par SMS au 7-20-20. Restez bien à l'écoute de Skyrock, de la thune qui tombe à tout moment. Et moi je serai là à 20h pour le 8US.
1: Et bah à tout à l'heure.
0: À toutes.
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1: Skyrock Classics tous les dimanches entre 18h et 20h avec les meilleurs sons de Skyrock sélectionnés pour vous. On passe un très très bon moment à partir de 18h le dimanche avec Lenny Zagreus 5 on it tout de suite, avec 50 Cent juste après, Night Dog pour 21 Question et puis MC Solar pour le soir rap français. C'est Bouche de là pour attaquer l'émission sur Skyrock.

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Skyrock Classics avec Laurine Hill, la version Skyrock de Lost Ones. Et Laurine Hill, vous allez la voir en vrai avec Skyrock. Elle a choisi Sky pour faire un concert à l'Accor Arena de Paris. Ça sera le 2 septembre. 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L'Accor Arena de Laurine Hill, c'est le 2 septembre 2026. C'est donc dans

0: L'avenir est à nous. Et puis Nelly, ça sera hot in here. On va monter la température là.
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Nelly sur Sky, stay hot in here. 18h31, du très bon son à écouter toute la soirée avec Skyrock Classics. Booba Bulbi, c'est tout de suite. 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

0: roule, on écoutait I'm Real à l'instant. Tout de suite, c'est Lollipop, Lil Wayne avec Static Major, c'est ça. On prépare le HUS. Ce son a été premier du HUS à l'époque. Le HUS, c'est les 10 titres qui retournent aux États-Unis. On se met ça tout de suite, entre 20h et 21h, comme chaque dimanche soir.
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0: C'est Skyrock Classics premier sur le rap avec le gros son de Lil Wayne. Lil Wayne Aesthetic Major, c'était Lollipop à l'instant. On se connecte avec le HUS, l'émission américaine de Skyrock. Corentin est là, ça va ou quoi?
1: Oui, alors on peut le dire, Maxime, c'est quand même une première mondiale sur Skyrock.
0: Alors attention, le HUS est aux US.
1: Eh oui, je suis en direct de New York, en direct du sud de New York, juste à côté du World Trade Center. On a pris un studio et on se fait 20h-21h, une heure pour découvrir tous les morceaux urbains les plus écoutés aux États-Unis. Qu'est-ce qu'on écoute dans les rues de New York? Bah ça, je peux vous le dire ce soir entre 20h et 21h. Le HUS, toi, tu reviens demain matin dès 9h du mat.
0: Exactement. À demain, tout le monde. Salut l'équipe.
1: À plus, Max. Salut.
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1: Juste avant de découvrir le nouveau classement de cette semaine, on va se faire le récap de la semaine dernière. Number One, Ariana Grande. L'album arrive vendredi. Et le premier extrait, on va l'écouter, numéro 1. Numéro 2, le son de Mac Miller, Tidal Assign. Et numéro 3, voici Drake sur Skyrock pour démarrer.

0: streamé de la semaine. C'est le Hit US sur Skyrock. Numéro 2. Sorry.
1: No, no, no, no, no, no, no, no, no, no.

0: C'est Skyrock et on attend le nouvel album d'Ariana Grande qui arrive vendredi. Quelle année de fou, hein. Le nouvel album qui arrive, elle va faire du ciné aussi du théâtre. Ariana Grande qu'on va écouter sur Skyrock, elle était classée number one la semaine dernière, va-t-elle encore une fois rester première pour une nouvelle semaine? Et bah restez là puisqu'on saura ça avant D-Fool, avant 21h, la spéciale du dimanche sur Sky. Lui, Hit US, on démarre maintenant le nouveau classement de cette semaine.
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0: 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Et on va démarrer direct avec la 12e place. Voici Monsieur Justin Bieber, on écoute Daisies, numéro 11, Bad Bunny, et numéro 10, le King, Michael Jackson, avec Billie Jean sur Skyrock, et la suite du classement arrive juste après.

C'est Skyrock et tous les dimanches soirs entre 20h et 21h, juste avant l'espèce de Diffoul. C'est Louis, tu vois, avec le récap des morceaux urbains les plus écoutés aux États-Unis. C'était MJ Michael Jackson qu'on veut écouter sur Skyrock avec Billy. On va continuer le classement. Il y a le son de New York maintenant, mais aussi Pink Panthers et Zara Larsson, classé 9e aussi Stateside, Don Toliver 8e et Ro Michael Jackson avec Chicago sur Skyrock, numéro 7 dans le 8US sur Sky.

Quel son de Michael Jackson qu'on vient d'écouter sur Skyrock dans le Hit US. Michael Jackson classé 7ème avec Chicago sur Skyrock. Moi je suis en direct de New York ce soir entre 20h et 21h. Une heure pour découvrir justement les morceaux les plus écoutés si vous êtes à New York, si vous êtes à Chicago, si vous êtes à Los Angeles. Le Hit US sur Skyrock. On va continuer le classement avec un classique qui revient en force dans le Hit US. C'est Nicki Minaj et Justin Bieber. C'est classé number 1 en 2012. Numéro 1 du Hit US en 2012 et ils reviennent très fort avec Beauty and the Beat 6ème. Nicki Minaj aussi à l'arrive. Hein. Juste après on va la réécouter dans le classement. Shakira Burna Boy numéro 5 avec Die Die et MJ, Michael Jackson avec Billie Jean sur Skyrock, c'est la suite pour le Hit US et Diffoul à 21h, comme d'hab, la spéciale.

0: mais
1: soit c'est quoi
0: soit un minimum. Non, et en fait il venait avec des mecs et un jour il y a un mec qui arrive avec une guitare.
2: En fait, c'était le bassiste et il joue en live. Ouais. Il s'appelle Iso. En fait, c'est un mec, il est super calme. Par contre, quand il s'énerve, il commence un peu à bégayer. Et après, tu sais, il pète les plombs, tu vois. C'est-à-dire que genre, il a une soupape de sécurité.
3: Ouais, souvent, les
2: et après, c'est genre,
3: ça,
2: laisse tomber. Et le mec était derrière moi. Il avait posé sa guitare. Il y avait énormément de monde, tu vois. Il y avait trop de gens. Et les mecs commençaient un peu à s'embrouiller pour un truc à la con. Et t'as un mec, il a fait tomber sa guitare. Et là, Iso, il a pété les plombs. Il a pris les mecs. Il a pris la guitare. Il a tapé sur les mecs avec, gros.
0: Bah, c'est con parce qu'il va casser sa guitare.
2: Non, mais
0: il avait éclaté sur la table.
2: Ah ouais. Il avait pété les plombs.
4: Il a pas éclaté. Il a pas éclaté sur la gueule de mec.
2: Ah non. Et moi, je suis en train de réaliser l'émission. J'essaie de mettre un disque, tu sais, vite fait pour recalmer le truc. Et je tourne la tête. Je vois des mecs en train de se taper.
4: C'était en direct, tout ça.
2: Ah là, c'est en direct. Je tourne la tête. Je vois des mecs en train de se taper dans le couloir.
4: Skyrock a inventé les combats de MMA, mais en direct. Il y avait des objets.
0: Je crois que la semaine d'avant, il y avait déjà dû avoir un truc. Parce que moi, j'avais dit, ouais, je crois que j'avais dit à Diffoul, je t'avais dit, ouais, moi, je veux plus la faire, en fait.
4: Bah, je lui ai dit, mais si, on va nous taper.
0: Non, mais ouais, bah, évidemment, tu sais, ils s'en foutaient, Diffoul, il était plus ici. Donc, lui, il est rentré chez lui, moi, je me tapais les lourdeaux.
3: Non, mais il y a eu plein de trucs, il y a même eu deux meufs qui se sont tirés les cheveux aussi dans la radio. Ouais.
2: Et après, donc,
4: super marrant.
3: Ouais, bah ouais.
2: Et donc, les mecs, ils se battent. Et je tourne la tête, je vois les mecs en train de se taper. Je retourne la tête, je vois quoi? Je vois des keufs de tous les côtés dans la radio. Ouais, parce qu'ils avaient appelé les mecs, c'était parti en bagarre générale. Gros, même dans la rue, tout, c'était un truc de ouf. Et après, genre, j'ai Laurent Bounot, c'est le directeur de la radio, enfin des programmations, qui m'appelle. Le lendemain, il me convoque, et t'as Doc Gynéco qui dit: mais non, c'est à cause de Cédric. T'as vu,
3: il t'a dit ça.
2: Allez, je te jure, il avait mis le truc sur mon dos. Je vois, il est fou, lui, quoi.
0: Donc, tu vois, quelqu'un de très sympa, donc. En plus, qui dénonce des gens comme ça.
3: C'est lui, tu es le.
2: Non, parce que Laurent, il voulait arrêter l'émission. T'as dit, ouais, ça part en couille, t'as vu, je veux pas.
4: D'ailleurs, l'émission s'est arrêtée, pas longtemps.
2: Pas d'embrouille dans la radio, tu vois, normal, tu vois.
0: Et lui, c'était un enfer. En fait, déjà, bon, le mec était toujours bourré ou défoncé. Donc, en fait, t'avais des mecs qui venaient parler au micro, mais tu savais pas qui c'était.
1: En fait,
4: ouais, mais j'ai croisé l'autre jour, d'ailleurs.
0: L'autre fois, il était là quand il faisait l'émission. Le mec, les trois quarts du temps, il était pas dans le studio et t'avais des mecs qui parlaient, tu ne savais pas qui c'était. Truc, c'était surréaliste.
2: Incroyable. Il mettait des disques de ouf, des fois, il mettait des disques à l'ancienne, gros, des trucs de malade, gros. La variété française, mais rien à voir avec Skyrock.
0: Tu vois, Joey Star, il était comme il est, mais lui, il faisait ça de sa cave, il faisait pas chier.
2: Oui. Il mettait du rap. Ah, donc, Gynéco, j'ai dit, ouais, t'es sûr que tu veux mettre ça? Il fait, mais ouais, vas-y, mets-le, c'est cool.
0: C'est Laurent Girard.
1: Non, mais en plus, il parle vraiment comme ça.
4: Bon, et ben tu vois, Lionel, il n'y a pas que dans ton magasin qui se passe des choses là. Il y a Guillaume qui te félicite, Cédric. Mais très bonne imitation de Doc Gynéco.
2: Merci.
4: C'est vrai, tu le fais bien.
2: Mais c'est mon émission, je te dis.
4: Moi, je fais bien jouer Star, moi.
2: Mais il dit des trucs des fois.
4: Non. Il pousse des hurlements.
1: Ok, pas mal.
4: À bientôt, Lionel. Tu nous rappelles quand tu veux.
5: Et puis
4: on se croisera peut-être dans le quartier là.
5: Merci, salut.
4: À Gennevilliers. T'envoies ton t-shirt Skyrock à la maison. Bisous, Lionel.
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1: On va parler GoFast et il y a un double appel également qui se prépare pour la suite de la spéciale. Bah, peut-être des concours d'imitation pour la nouvelle saison qui se prépare. Voilà, peut-être que Cédric le Belge va devenir un grand imitateur. Allez savoir, en attendant, on profite de l'été, de cette grande spéciale du dimanche soir avec énormément de monde sur les routes à l'écoute de la spéciale de la Radio Libre de Diffoul. Cédric, vous le retrouverez bien évidemment tout à l'heure à 22h30 contre Romano. Il y aura aussi le clash de la drague. Et là, on va se mettre l'homme de cet été 2026. Il s'appelle Mauvais Joe. C'est le leader du triangle des Bermudes et c'est pile et maintenant sur Skyrock.

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1: Loulou, t'es à Lyon, c'est ça. Salut Loulou.
2: Salut.
1: Salut.
2: Salut les filles.
1: Salut les filles.
3: Salut les filles.
1: Ouais, Loulou. Salut Loulou.
4: Loulou. Bon.
2: Ça va tout le monde?
1: Bah écoute, ça va bien. Bon Loulou, tu vas nous poser une question. Alors écoutez bien la question que va nous poser Loulou dans un instant. Et vous allez nous dire ce qu'il doit faire. C'est un truc que t'as demandé ton cousin. D'après vous, qu'est-ce qu'a pu... Toi t'es un garçon hein, Loulou, je précise, t'as une petite voix, ouais. Mais t'as 13 ans, hein, c'est ça?
2: Exactement.
1: Vous allez voir ce que lui a demandé son cousin. Alors accrochez-vous. Qu'est-ce qu'a pu lui demander son cousin?
5: Ah bah j'ai une idée.
1: Vas-y Romano.
5: Il t'a demandé de vendre de la drogue.
1: Ah, de devenir dealer.
5: Ouais.
2: Pas loin.
4: Ah, pas loin.
6: Ah, putain, moi, de la drogue.
4: Moi, je pensais à un truc de branlette, moi, tu vois. J'étais
5: faire la nourrice. Ouais.
1: Tu pensais à quoi, ton mari?
4: Moi, je pensais genre, il t'avait demandé si vous pouviez vous branler en même temps.
2: Ah non.
4: Comme tu m'as dit que c'était bizarre, tu vois, tout de suite, j'ai pensé à un truc comme ça, parce qu'on en avait déjà parlé.
5: Mais tu es atrocement malsaine.
4: Non, mais écoute, on a déjà entendu parler.
2: Romano, tu sais, c'est marié, c'est un esprit mal placé.
5: Ah, ouais, non, mais c'est clair. Sale.
4: Quoi, sale? Bah, je sais pas, on en a déjà parlé, ça vous est déjà arrivé les gars. Donc...
1: De quoi? De nous branler?
5: Non, moi non.
4: Non, mais pas vous, non, mais vous. Non, mais je parle pas de vous précisément, mais on en a déjà parlé.
1: On a déjà eu des branlettes entre cousins.
5: Alors, pas loin de vendre de la drogue. Ouais, comme disait Karim et
1: faire pousser.
5: Et Cédric, non, mais d'en garder.
1: Donc, est-ce qu'il t'a demandé de garder de la drogue à la maison pour lui?
2: Vraiment pas loin, là on se
1: rapproche. Pas loin. De cultiver de la drogue, plusieurs messages qui nous disent ça. La fille de Cédric nous dit ça. Il y a Jam également qui nous dit ça. Elio, pareil, Elio du 31. Il t'a demandé de cultiver de la drogue.
5: D'aller en acheter. D'aller en acheter pour lui. Genre de déplacer le. Genre tu vas pécho chez le grossiste, on va dire, et tu lui ramènes tu ramènes notre cousin.
2: Pas loin. Je peux expliquer?
1: Vas-y. D'après ce que me dit Guigui, parce que Guigui acquiesce de la tête, il fait, vous savez, comme les chiens qui sont à l'arrière d'une voiture. Comme ça, il fait.
4: Oh bah super!
6: Tu as cité, t'as une belle image de moi en tout cas.
4: Ah ouais, c'est
1: bah non, mais je te regarde, Guigui. C'est pas avoir une belle
4: vraiment,
1: image.
4: À l'image.
6: Je sais pas comment te remercier. Je suis un peu comme le chien au fond de la bagnole dans sa cage là.
1: Non!
6: Merci beaucoup,
4: Guigui. Mais non, les petits chiens avec la tête qui bouge.
1: Les chiens que tu mets à l'arrière et qui ont la tête qui bouge comme ça dans la
6: voiture. Ah pardon, c'est encore mieux alors. Ah putain, merde.
4: T'es encore plus content?
1: Bon, et donc Loulou, dis-nous tout.
2: Donc, en gros, la semaine prochaine, moi, vu que c'est la fin des vacances, mes parents vont me faire louper une semaine de cours et je vais à Amsterdam.
1: Ils sont sympas tes parents?
2: Ouais, bon, ils connaissent assez bien le directeur, donc ça passe.
6: Ah ouais, tranquille.
2: Donc voilà, on va à Amsterdam et mon cousin, il a un contact là-bas et il m'a demandé de lui ramener un peu de bœuf.
5: Non mais c'est quoi que t'appelles un peu?
2: Bah, je sais pas, il m'a envoyé le numéro, il m'a dit, ouais, appelle mon contact là-bas, je te donne toutes les coordonnées là-bas, et si tu peux, va voir. Normalement, il peut venir dans ton parking, si t'es dans un hôtel et tout, et c'est un parking, et il m'a dit, ensuite, tu prends ce qu'il te donne, tu le mets au fond de ta valise, et tu le sors pas.
5: Wow, mais putain, ça pue le plan foire.
4: Ah ouais, c'est clair. C'est pas genre 2 juin, tu vois, que t'achètes dans un coffee shop. Là,
6: De toute façon,
5: dans un coffee, il peut pas, il est mineur.
6: Et moi, j'ai quelqu'un qui me propose ça, mais je l'insulte, gros.
1: Et en plus, toi, t'as 13 ans. Il a quel âge, ton cousin?
2: Il a 19.
1: Ah, il a 19 ans, il demande ça à son petit cousin de 13 ans de lui ramener un truc. C'est ouf.
6: Il a pas honte, je te dis.
5: T'as qu'à le dire à tes parents, il va se prendre une branlée.
6: Ah, mais
2: non, mais après, avec mon cousin, on est vraiment hyper proche et tout. Mais j'avoue que c'était un peu abusé sur ce coup-là. Je lui ai fait, bah, je vais voir et tout. Parce que je sais pas comment réagir.
5: Dis-lui non, dis-lui casse-toi, gros.
1: Ah ouais, dis-lui non, dis-lui
6: casse-toi. C'est un casse-pipe là, mais
5: c'est pas. Ah non, mais en plus, ouais. T'as la douane, vous y allez en bagnole?
2: Bah ouais.
5: Avec les chiens et tout. En plus, c'est super contrôlé.
1: Mais t'y vas avec tes parents?
2: Genre, je sais pas comment. Ouais, j'y vais avec mes parents.
1: Non, mais t'imagines, tu te fais arrêter avec tes parents et toi, t'as du shit ou je sais pas quoi d'ailleurs sur toi et tes parents, ils découvrent ça. Mais t'imagines la merde dans laquelle ils vont être et toi aussi d'ailleurs. Ah, Medellin. Regarde, Medellin a repéré la drogue. Vous avez vu, elle est très intelligente.
4: Ah, merde.
1: C'est comme un chien de douane, t'as vu?
5: Et qu'elle me la rende.
1: Ah, c'est ça, Medellin. J'avais pas vu. Merde. Non, mais faut lui dire.
5: Ah, non, mais tu vas dans un bourbier là, direct.
4: Oublie, frère. Ça va pas du tout.
1: Il va pas mal le prendre, il est pas con ton cousin, il va comprendre quand même.
2: Mais disons que il m'a rendu énormément de services.
1: Ouais.
2: Et que bon, je lui dois un peu.
5: Ouais, mais là, le service qu'il te demande, c'est quand même un service de merde.
6: Non, mais ça, c'est pas un service surtout.
5: Ouais, c'est en fait, tu vas te foutre dans la merde.
1: Non, mais entre amis ou en famille, quand tu rends un service, c'est pas pour.
6: Foutre dans la merde.
1: Non, mais et puis surtout pas pour en demander un derrière. Enfin, si tu rends, ouais, tu rends service quand quelqu'un en a besoin, c'est pas pour lui demander 15 jours après, bah tiens, je t'ai rendu un service, rends-moi un service.
5: Non, mais tu peux rendre l'appareil, mais là, c'est même pas un service, c'est qu'en fait, tu vas te foutre dans la merde. Mmh.
2: Après,
5: vraiment,
2: après genre, ça se passe comment quand on revient et tout, même en voiture, il y a la douane et tout.
5: Ah bah bien sûr.
1: Bah nous, avec Romano, on s'était fait arrêter.
6: Ah, ah ouais. C'est les week-ends, les keufs, ils aiment bien contrôler, c'est les retours de ces week-ends, les mecs qui vont faire la teuf à Amsterdam, qui ramènent 5-10 grammes.
5: Ah oui, c'est cramé.
6: C'est qui tente quand même, ils disent ouais, ça va passer, laisse tomber, tu vas t'afficher. Mmh. Puis tu auras des grosses galères.
2: Le pire, c'est... Ouais, moi en vrai, tu vois, je veux bien mon cousin et tout. Bon, je comprends, tu vois, ils prennent un peu de shit et tout, mais il a été dans un truc de désintox là, parce qu'il avait fait une surdose. Ouais, un centre de désintox, parce qu'il avait fait une surdose, exactement, je sais plus le nom,
5: une mais overdose.
2: Un truc comme ça. Ouais, une overdose, exactement.
5: Ouais, mais alors attends, il carbure pas au shit,
6: ouais, c'est autre chose là, à mon avis.
5: Il prend quoi comme drogue?
2: Bah, je sais pas, mais normalement, il était dans une cure de désintox, non, et là, il m'a dit que...
1: Bah là, c'est qu'il a pris au moins de l'acé, quoi, enfin, un truc...
5: Oui, parce qu'en fait, tu sais même pas ce que le mec, il admettons...
1: Ah, tu sais même pas ce que tu vas ramener, en plus.
5: Ouais, parce que ça peut être de la coke, hein. Ou de l'héro,
6: c'est 100 grammes de coke qui va te faire sceller.
2: Avant, il prenait énormément de coke et tout. Maintenant, normalement, il fume que de l'herbe et tout. Un peu de shit, donc.
5: Non, mais déjà,
1: tu sais. En plus, il est con parce que du shit, on trouve en France. Donc, qu'est-ce que tu vas aller chercher du shit à
5: Non, mais moi, franchement, je pense que c'est autre chose, moi. Moi, je pense que c'est un truc, ça doit être de l'AC ou de l'héro, tu vois.
4: Non, c'est vrai que c'est pas bête, moi j'avais pas pensé à ça.
5: Ou des cachetons.
6: Non, c'est que là-bas, c'est de la frappe, tu vois. Lui, il veut récupérer de la frappe d'Amsterdam, tu vois, mais c'est pas. C'est pas
2: toi, le passeur. Mais en plus, le pire, c'est qu'il y allait l'année dernière avec ses potes. Mmh. Je sais qu'il a, ramené énormément. Je sais pas de quoi, mais il m'a dit qu'il avait ramené énormément et qu'il avait un contact là-bas et qu'il lui avait commandé quelque chose et qu'il devait. Que ce serait bien que je le récupère, quoi.
1: Ouais, ouais, mais non,
5: lui, il a qu'à y aller, lui, de récupérer.
6: Non, mais ce que tu fais, ouais, pour pas te prendre la tête, tu dis, ouais, y a pas de problème, vas-y, je vais le faire.
1: Non.
6: Quand non, mais écoute-moi, j'ai pas fini. Tu dis, ouais, je vais le faire.
1: Non.
6: Et quand t'arrives là-bas, tu sais, tu calcules pas le mec, tu l'appelles pas.
5: Ouais,
6: tu
5: ouais, non, ouais, voilà.
6: Et quand il va dire, ouais, tu l'as pas fait, tu dis, bah non, j'ai pas eu le temps, j'étais avec la famille.
5: Non, mais tu dis, non, on va te faire enculer.
6: Tu sais, les parents, ils veulent pas.
1: Moi, je serais plus.
6: Mais là, parce qu'il va te casser les couilles, il va te faire une pression psychologique.
2: Il sait qu'en gros, il y a un jour, bah, quand on est là-bas, mon père, il a une réunion là-bas, et du coup, il y va avec ma mère. Et il nous laisse, tu vois, genre 2 heures avec mon frère dans l'hôtel. Mmh. Et normalement, on a un grand hôtel là-bas et tout. Tu vois, il a profité pour m'en parler après. Et il m'a dit, ouais, bah, pendant ces 2 heures, ce serait cool que tu puisses y aller et tout.
1: Moi, je serais plutôt de l'avis de Karim. Moi, je mentirais pas. Je dirais pas, ouais, je vais le faire, etc. Moi, je dirais, alors peut-être pas, va te faire enculer. Toi, tu dirais, va te faire enculer.
5: Ouais, j'irais te faire enculer.
6: Là, mais
5: c'est calé aussi. Ouais, c'est
6: des nerfs. 9 ans, t'as 13 ans, il va te casser les couilles.
1: Non, moi, je dirais, écoute, t'es ouf, je vais pas faire ça. J'ai 13 ans, je suis avec les parents, t'imagines.
4: Non, mais ouais, non, mais il faut. Qui pense un peu à toi.
6: Non,
4: tu
6: mais tu sais quoi, moi je te dis, parce que là, jusqu'au voyage, il va te casser quoi. Si tu lui dis non, il va te prendre la tête.
1: Mais non, mais tu te fais. Et puis voilà.
6: Il va essayer de te faire une pression psychologique.
1: Bah ouais, mais ouais, ça, c'est quand t'es faible, Cédric. Il est pas faible, peut-être, Loulou.
6: Bah écoute, tu verras.
1: Bah je sais pas, non. Comment vous feriez quoi, toi, tiens?
5: Ouais. Ah, j'aurais dit non, j'ai trop peur.
6: Déjà, s'il se pose
5: moi,
6: la question.
5: Moi, j'aurais fait la maltraque. J'aurais dit, ah, moi j'ai trop peur.
6: Non, mais déjà, Loulou, s'il se pose la question, c'est qu'il hésite à le faire, tu vois. Donc s'il hésite à le faire, c'est qu'il sait que.
2: Vois, après le problème c'est que mon cousin bah il sait quand même, moi j'ai fait quand même beaucoup de trucs, tu vois.
1: Non, mais t'as 13 ans, tu vois.
2: Mais je suis pas du genre à refuser un truc comme ça, mais là quand même.
1: Non mais 13 ans, mais là, tu vas pas devenir dealer à 13 ans, tu vas pas transporter du shit à 13 ans, tu non, vas avoir un casier, on nous disait là.
5: Non mais c'est même pas toi de quoi avoir un casier, c'est qu'en fait c'est tes parents qui vont prendre.
1: Non mais même toi.
5: Oui, mais d'accord, mais à aucun moment, tu sais, les keufs, ils vont trouver le matos, ils vont pas se dire, ouais, c'est le petit qui l'a ramené.
6: Oui.
5: C'est les parents directs qui vont prendre, tu vois. Déjà, ils sont majeurs. Ton père et ta mère, ils vont se retrouver en garde à vue.
7: C'est pas du simple trafic, c'est du trafic international parce que tu franchis les frontières.
1: Et puis surtout, tu sais pas ce que tu vas ramener. Hein. Le routier du 30, il est comme Karim, il est comme toi, Karim. Moi, je dirais d'aller se faire enculer direct. Samy, t'as pas dit ce que tu ferais.
6: Ah, moi, c'est une idée de merde, je dirais, va te faire enculer, je suis pas dans tes plans.
1: Toi aussi, tu dis ça
6: direct. Il n'y a même pas de discussion, pas de message où tu lui réponds peut-être, oui, je vais le faire.
1: Et toi, Guy?
6: Non, c'est une idée de merde, ça c'est sûr et certain. En plus, là, tu risques de mettre tes parents en danger, donc c'est vraiment une idée de merde.
1: Imagine le bordel.
6: Et de toute façon, moi, la drogue, moi, j'y touche pas, donc j'aurais dit non.
1: Non, mais pour rendre service à quelqu'un.
6: Non, c'est hors de question.
1: Non. Et toi, Marie?
4: Ah non,
5: je peux prendre ma conce dessus.
4: Ah non, je lui dis non tout de suite, t'es malade ou quoi?
5: Par contre, je t'ai pas une petite com. Le cousin, il récupère le. Ah bah merde, désolé, il y a plus rien. J'ai tout consommé sur le trajet.
6: Ça a disparu.
1: Non, mais dis-lui, en plus, si ton cousin il t'aime bien, il va comprendre. Il est pas complètement débile, tu vois, il a 19 ans.
2: Après le truc, c'est que il a quand même aussi un suivi psychologique. Il a un peu des problèmes et il est vraiment. Il a
1: justement, c'est pas ton souci. Écoute, raison. C'est vrai, c'est pas ton problème.
5: Mais si ça va trop loin, franchement, moi j'en parle à mes parents. Hein. Au final, Là, je dis, ouais, l'autre, il me casse les couilles.
1: Il y en a qui disent ça aussi. Hein. Tu vois, il y a Mustapha là, qui nous envoie un message. Mustapha93, qui lui en parlerait direct à ses parents. Tu vas voir, ça va le calmer direct. C'est vrai que c'est pas faux. John, qui nous dit, moi, c'est, il a 40 ans, John. Si mon fils, il fait ça, moi, je l'ouvre en 10. Non, mais imagine les parents. Non, tu peux finir devant le juge pour enfants avec une mention au casier, tiens, nous dit la fille de Cédric. Tu vas perdre la confiance de tes parents par égoïsme de ton cousin. Ouais, ton cousin a 19 ans, s'il comprend pas qu'on fait pas transporter du shit.
4: Non, mais c'est clair.
1: À l'international, par son cousin de. Par son cousin de.
5: À l'international,
1: de
5: même en France, il faut éviter, quoi.
1: Oui, c'est vrai. Donc dis-lui, Loulou, hein. Bon, vous. Tout le monde est d'accord, Loulou.
6: Ouais, hein,
1: donc
6: ouais.
1: laisse-toi pas.
4: Ne te fous pas dans la merde.
1: Laisse-toi pas influencer, fous-toi pas dans la merde, et puis voilà, ok.
2: Ouais, mais après, le problème, c'est que.
1: Non, arrête moi, avec les mets. Tu dis, c'est non, il n'y a pas de problème.
4: C'est non.
1: Tu vois, il ferme sa gueule. Ou alors, tu en parles carrément aux parents. Donc,
4: protège.
1: Première étape, tu lui dis non. Et deuxième étape, tu en parles à tes parents s'il y a un problème. Après,
4: ouais, s'il fait chier, t'en parles. Toi, en plus, dans la famille, ils sont au courant, manifestement. Donc.
1: Bah ouais, puis tu fais pas
5: oui,
1: ça.
5: Oui, qu'il a quelques soucis.
4: Ouais.
1: Bah oui.
4: Ah, mais oui.
1: Voilà. On t'a dit non. C'est le message de Maniac sur l'appli Skyrock.
4: Ah, c'est ça.
1: On t'a dit non. Relou, arrête de dire mais, on t'a dit non, il nous dit. Merci à toi. On fait un petit point sur le. Et on t'envoie ton chien Skyrock à Lyon dans le 69, Loulou. Tu raccroches pas.
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8: Et oui, on va faire un petit point sur le 100% cash de l'été. Je vous annonce la suite de l'émission. Vous allez retrouver les familles du double appel dans quelques secondes. Et puis on va parler également des ex. Des ex complètement tarés. Un ex, imaginez un ex qui débarque chez vous comme ça, en pleine nuit, au beau milieu de la nuit. C'est la story qu'on va vous raconter pour la suite de la spéciale. Et donc le 100% cash, bah ça y est, c'est parti. 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La suite de la spéciale de Difool, la spéciale de ce dimanche soir, c'est l'étau maintenant avec Pineapple.
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0: Dimanche soir, vous êtes tous les bienvenus, contents d'être avec vous. La spéciale, la grande spéciale de Difool, Difool Romano, la Marie, Samy, Karim, Cédric le Belge, le seul, l'unique, le vrai, Guigui et Medellin. La spéciale qui se poursuit avec Laura, la Toulousaine, alors qu'il y a un ex qui est complètement taré. Genre, il débarque chez elle en pleine nuit, elle va tout vous raconter, il y aura le clash de la drague à 22h30, mais avant tout ça, vous les attendez, c'est l'heure de retrouver les familles du double appel.
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4: Allô? Allô?
5: Oui?
4: Allô?
5: Oui?
4: C'est qui a l'appareil?
5: Comment?
6: C'est qui qui a l'appareil?
4: Allô? Oui? Mais qu'est-ce que c'est ce bordel, là?
7: Dans la messagerie.
4: Patrick. Patrick.
8: C'est qui?
4: Oui?
8: C'est bon, ça.
4: Mais c'est... attendez, il y a 36 personnes sur la ligne, là.
9: C'est là, t'as mis...
8: Allô?
4: Oui?
8: Oui? C'est qui?
0: Yes. Ouais, eh ben...
4: Qui est à l'appareil?
0: Eh ben, c'est Michel au téléphone.
4: Qui?
0: Eh ben, allô? C'est Michel au téléphone.
4: Michel... Oh, Patrick.
6: Bonjour le chien.
10: Ah, ta gueule le kleps.
6: Oh, sois gentil Romano, sois gentil un chien.
10: Bah,
6: c'est insupportable, laisse-le s'exprimer.
10: Sa gueule.
6: Bah,
4: descends.
10: Mais fais-le taire, bon Dieu.
6: Il engueule son chien, le pauvre.
10: Comment qu'il s'appelle le chien?
4: Grolard.
6: Grolard. Ben, tu salues, tu salues Grolard, pardon.
10: C'est chelou. Grolard.
4: Ouais. Mais attendez, vous êtes à combien sur la ligne, là?
6: Je sais pas.
8: Quand tu fais sodomiser, t'aimes bien de te faire appeler petite salope, non?
11: Allô?
10: Allô?
6: Oh, tiens.
11: Qu'est-ce qui se passe?
4: Qu'est-ce que c'est du bordel là?
8: Allô?
11: Oui?
4: Qui est à l'appareil?
6: Ah!
11: Allô? Où vous êtes là?
4: Oui. Alors, il y a une femme, il y a un homme et puis on a encore une autre. On est quatre sur la ligne là.
0: Eh ben, c'est Michel au téléphone.
4: Michel qui? Patrick. Patrick qui?
10: Non, c'est Michel Patrick.
0: C'est Cédric.
4: Ah bah Cédric,
11: vous faites
4: mieux.
11: Erreur, vous êtes trompé de...
4: les trois.
11: Vous êtes trompé de numéro de téléphone.
4: Ah bah attendez, c'est pas moi qui l'appelle, on m'appelle.
8: Allô?
4: Oui, oui, allô.
11: Vous plaisantez ou quoi?
4: Bah on dirait, oui.
8: Est-ce que puis-je parler s'il vous plaît?
6: Vas-y, allez, on vous écoute.
4: Allez-y.
8: Ouais, visiblement, c'est quelqu'un qui s'est amusé à relier tous les numéros de téléphone, parce que là, visiblement, je pense que nous sommes trois ou quatre.
0: Ah. Oula, c'est Cédric.
4: Bah, là, c'est Gilles.
11: Non, mais vous plaisantez ou quoi?
4: Et une femme.
8: Non, non, c'est pas nous qui plaisantons, madame.
4: Non.
8: C'est quelqu'un qui s'est amusé à relier tous les téléphones.
6: Vous croyez?
4: Oui, il y a quatre personnes en même temps, là.
8: Oui, oui, je pense, oui, nous sommes quatre, je pense, mais...
4: Patrick.
11: Moi j'ai dit, écoutez, sinon je vais appeler la gendarmerie, moi. Je vais appeler les gendarmes, si vous plaisantez.
4: Allez, vas-y, appelle les flics, moi je serai encore plus.
11: Bah oui, c'est justement.
8: Ah oui, oui, c'est pour être votre
4: pendicite ou quoi, là? Ah bah ça vaut le coup, là.
6: Ah bah ça, ça vaut le coup, hein.
4: Je suis en train de masturber, là.
8: Et il y en a qui est en train de se masturber, oh super.
4: Vous avez envie de vous m'assurer un petit peu, non? Là, il y en a marre, là. Ça fait deux fois qu'on m'appelle, et on est quatre personnes, hein. Sur la même ligne.
6: T'appelles
11: les keufs.
10: T'appelles les keufs. Ça se passe
6: surtout à l'appel les keufs. Oui, tout
0: à l'heure, l'appel les keufs.
4: Alors, il y a Patrick, Eric, Gilles et puis la dame.
6: Ouais.
4: Ça fait quatre.
8: Et moi, c'est Sylvain aussi.
6: Attendez.
4: Il y en a encore un autre, alors.
6: Et c'est pas tout.
0: Eh ben, c'est Michel au téléphone.
12: Commissariat, bien.
4: On va le faire.
12: Oui, nous.
0: Ouais, eh ben.
12: Sur la table d'écoute.
10: Oui, très bien, monsieur. La table d'écoute, la fameuse. Bienvenue en 1960.
4: Moi, j'en ai ras-le-bol. Hein.
6: Ah bon, déjà?
4: Ouais, merci, c'est bon.
6: Ah oh, bah, c'était sympa. Merci et on salue la table d'écoute. Bonjour, dites bonjour à la table d'écoute.
0: Bonjour.
6: Bonjour la table d'écoute.
10: C'est quoi la table d'écoute?
6: Bonjour. Au revoir la table d'écoute. Très bien.
10: Allez,
6: écoutez, il y en a qui sont contents.
10: Derrière, là, mais...
6: Bon, allez, on y retourne.
10: Allez, c'est parti.
6: Il y en a qui n'est pas parti. Allô?
13: Allô?
6: Oui, bonjour madame, je vous passe quelqu'un, n'inquiétez pas. Hein.
4: Allô?
13: Allô?
4: Oh là là.
6: Oh là là.
13: Allô?
6: Oui.
4: Allô?
6: Ne quittez pas.
9: Allô ?
13: Oui, allô ?
9: Allô ? C'est la part de qui, s'il vous plaît ?
14: Allô ?
9: Allô ?
13: C'est vous qui avez téléphoné, c'est pour moi.
9: Allô ?
13: Oh.
6: Allô ?
13: Oui.
6: Alors ?
10: Alors, qu'est-ce qui se passe ?
13: Présentez-vous.
10: Oh bah pourquoi ça serait à moi de me présenter alors que c'est vous qui appelez ?
13: Absolument pas.
10: Bah, vous êtes qui, vous ?
13: Monsieur Gilles Repère.
6: Bonjour, monsieur Repère, gros-père.
10: Voilà. Bonjour, Gilles monsieur Gilles Grand-père.
6: Bonjour, monsieur Grand-père.
13: Oui, bah, monsieur Grand-père, viens ici, il va te botter le cul.
6: Bah, tu... Monsieur Grand-père, t'as un dodi.
13: T'as des couilles, moi ?
6: Attends, elle est pas partie.
15: Did you just transgender surgery?
10: Hey, I thank you very much. So I peace on you.
15: You know, transgender, it's not just the garnish.
10: I
6: garnish toi-même, je peux se le dire. Mais...
10: Comment dis-je, je suis dans la bouche.
6: I poo on your face.
10: I poo on your mouth. I poo on your mouth. Donald Trump. Donald.
15: The jury.
10: What? Motherfucker.
6: Yeah, motherfucker.
10: Bitch.
6: You're a bitch. Hello?
15: Vas-y,
6: fais-en plein d'autres, Guigui, qu'on finisse tous les numéros, là.
10: Hello?
14: Oui, bonsoir.
6: Bonsoir.
14: Et après, c'est quoi? Vous me téléphonez, pourquoi? Non, je ne vous ai pas téléphoné. Vous m'avez téléphoné. Si vous me rappelez un peu,
16: je
14: vois
16: que tu chantes. J'appelle la gendarmerie. Je suis pas en train de téléphoner, non?
14: Non, mais.
17: Et là, t'as mis combien de doigts dans ta chatte? Hein?
14: Vous en avez du vocabulaire?
18: Allô?
17: Et là, t'es habillé comment? Dis-moi.
18: T'as plus de foot?
17: Ça serait bien qu'on se passe une nuit à baiser, qu'est-ce que t'en penses?
14: Ah ouais, c'est ça, ouais.
18: Bah ouais, c'est bien.
14: Connard, hein. Pauvre con.
18: Non, pas du tout.
14: Pauvre con.
17: T'as pas une photo de toi à poil, des fois, non?
18: Non, du con.
14: Pauvre con, va. Pas te habiller, pauvre.
17: Ah ouais, je suis à poil.
18: Ouais,
17: là.
18: Abruti.
17: Quand tu te fais sodomiser, t'aimes bien de te faire appeler petite salope, non?
18: Ouais, tu te fais sodomiser, pédé, ouais. Oh. Dégage.
14: Tu pues.
18: Enfoiré, oh. Dégage. Poufias.
10: Poufias.
18: Ouais, j'ai la... On va voir un peu ce que ça va dire. T'as pas d'autres choses à raconter? Espèce d'abruti. En toute façon, j'ai des personnes qui peuvent te identifier, ouais. T'inquiète pas.
6: C'est bien. Ah.
18: Bah, parce que je savais, c'était marqué sur mon téléphone, du con. Va te faire reculer, pédé.
14: Allô?
18: Allô?
14: Oui?
18: Ça va? T'as combien de doigts dans ta chatte, toi?
14: Mais vous avez rien d'autre à faire, monsieur?
10: Il a craqué.
18: Bah, je sais pas, j'ai des personnes qui m'interrogent.
6: Oui.
18: Pour voir s'ils veulent me sodomiser ou quoi.
14: Ouais, écoutez, monsieur, faut arrêter la limonade, hein, parce que vous êtes bien arrangé, là. Hein.
18: Bah, vous aussi, hein. La limonade. Alors, passez-moi votre mari. Ah, ouais, d'accord.
10: Allô? Absolument, oui.
18: Ah, d'accord, vous appelez plusieurs personnes en même temps. On est au moins 4 là sur la ligne.
6: Ah, bah, tiens.
18: Oui, allô? Ouais. T'as combien de bites dans ton cul?
19: Mon poids dans ta gueule, tu le veux comment?
18: Hein?
19: Mon poids dans ta gueule, tu le veux comment?
18: Comme tu veux.
19: Bon, bah, viens le voir, viens le chercher.
18: Ouais, d'accord. Bah, où on se voit?
19: Bah, t'as mon numéro, tu dois avoir mon adresse, viens le chercher, je vais te le mettre, tu vas voir.
18: C'est un numéro masqué, je suis désolé.
19: Ouais.
18: C'est marqué du con.
19: Alors moi j'ai ton numéro de téléphone, et dans peu de temps tu vas voir les képis qui vont arriver chez toi.
18: T'en as pas marre de dire des conneries comme ça?
19: Ah ouais, mais moi je t'emmerde.
20: Je suis en train de me masturber là.
6: Allô?
10: Merde, ils sont partis.
6: Ils sont partis.
10: Bravo les familles.
6: T'es le roi des insultes, l'autre.
10: Ah putain.
6: Pute, enfoiré, poufias, on a dû.
21: Ah ouais, la totale.
6: Quelques petites insultes.
21: Et on fera besoin,
6: au passage, comme t'as un bip-bip pour nos familles.
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6: Salut Laura de Toulouse.
23: Salut
10: Laura.
6: Comment ça va, Laura? Ouais.
23: Ben ça va bien, et vous?
6: Ben écoute, ça va. Et tu nous appelles pour nous parler d'un mec un peu spécial.
23: Exactement, c'est peu de le dire.
6: Bon,
23: alors je me suis séparée donc il y a 7 ans, c'est important quand même.
6: Ouais.
23: C'est un vrai psychopathe, on a fini au tribunal tellement il est fou. Et ensuite, donc j'ai relancé moi mes réseaux sociaux il y a quelques mois.
6: Mais pourquoi vous avez fini, excuse-moi.
23: Il y a quelques jours qu'il a créé un faux compte à nos deux noms avec nos photos dessus.
6: Sept ans après la séparation.
23: Hein? Exactement, 7 ans après la séparation.
10: Ah, ah oui, il n'a pas lâché l'affaire, donc.
6: Tiens, pour revenir, pour un petit peu revenir au, à la base de l'histoire, c'est un gars, donc, tu t'es séparé il y a 7 ans, vous étiez resté combien de temps ensemble?
23: Presque 7 ans.
6: Ah ouais, d'accord. Donc toi, il y a 7 ans, t'avais 22 ans, 7 ans avant, t'en avais 15. Donc depuis l'âge de 15 ans, ça avait été ton, c'était ton premier amour.
23: Tout à fait.
6: Et lui, t'étais son premier amour aussi.
23: Oui.
6: Ok. Et vous êtes séparés pourquoi?
23: Parce qu'il me touchait la nuit et j'étais pas d'accord.
10: Bah oui, ça s'abusait.
6: Ah oui, donc ouais, tu considérais ça comme une agression sexuelle?
23: Exactement.
6: Ah, si t'es pas d'accord et qui
10: touche,
6: c'est un viol. Ouais.
23: Je me réveillais, j'étais en train de faire et j'avais rien demandé.
6: Mais parfois, tu l'as retrouvé à l'intérieur de toi en train de gigoter?
23: Exactement.
6: Ah oui, d'accord. Non, c'est... Mais tu l'avais dit non, il le fait une fois, tu lui dis ça me plaît pas. Parce qu'on...
23: La première fois qu'il a fait ça, je lui ai dit si tu recommences, c'est fini. Mmh. Il a arrêté pendant 4 ans et il a recommencé 4 ans après et c'était terminé.
6: Et tu lui disais quoi, toi, quand tu lui disais je t'ai dit de pas le faire, j'aime pas ça?
23: Bon, rien de particulier, il disait qu'il pensait que j'en avais envie.
1: Alors t'es en train de dormir?
6: Oui, t'es en train de dormir.
23: Exactement. Alors que
10: oui, en plus c'est pas faute de l'avoir prévenu, tu vois. Ouais. Ouais, tu l'as déjà dit, oui.
6: Et donc vous êtes séparés vraiment à cause de ça ou il y avait d'autres raisons en plus?
23: Ah non, en fait il a fait ça quand on était parti, on devait déménager à Besançon ensemble. Mmh. Et au moment où on a passé une semaine là-bas pour dire de trouver un logement, et il a fait ça là-bas et j'ai écourté le séjour, je suis rentrée chez moi et je lui ai dit tu prends tes affaires.
6: Et là c'était fini.
1: Bah t'as bien fait.
23: C'était fini.
6: Et pour lui, c'était une grosse surprise, une grosse déchirure. Comment vous êtes trouvé? Oui, je voulais revenir à la base d'histoire. Comment vous vous êtes retrouvé au tribunal? Puisqu'il nous a dit que quand vous êtes séparés, il y a eu tribunal, tout ça.
23: Parce qu'il avait gardé la clé de chez ma mère où j'habitais, mmh. avec lequel il avait fait un double avant de me le rendre. Et un mois après la séparation, il est venu en pleine nuit dans ma chambre et je l'ai découvert. Donc j'ai voulu le faire sortir de chez moi et c'est parti très violemment. Il m'a poussé, il m'a mordu, il m'a tapé.
6: Ah ouais, putain, mec.
23: Il m'a fait tomber dans le miroir qu'il avait cassé. Donc j'ai été coupée de partout. Une vraie catastrophe, un vrai psychopathe.
10: Ouais. Ah non, mais oui, là. Comme tu décris le mec, il a quand même des gros problèmes mentaux.
6: T'es resté 7 ans, les barges un peu, on nous dit, un peu beaucoup. Il est devenu comme ça petit à petit ou avec le recul, t'as l'impression que même quand il avait 15 ans, déjà il était un peu chelou? Parce que vous êtes resté 7 ans ensemble entre l'âge de 15 et
23: 22. Maintenant que j'ai trouvé un vrai homme, je me rends compte que c'était pas du tout une relation saine et comme c'était mon premier amour, j'avais pas d'éléments de comparaison.
1: Ouais,
23: en fait.
1: C'est ça, exactement.
6: Mais même dès le début, quand vous étiez au lycée, tout ça, tu, avec le recul, tu te dis, il y avait des trucs qui sont pas normaux, qui auraient dû t'alerter à l'époque.
23: C'est tellement vieux. Après, je le connais depuis que je suis toute petite. Donc, pour moi, c'était sa personnalité, c'était lui, c'était. Mmh. Normal, enfin, à mes yeux, à l'époque, c'était normal, c'est vraiment après coup que c'est devenu insensé et...
6: C'est l'évolution. Au début, c'était pas comme ça, et donc petit à petit.
10: Ouais, c'est complètement. Il est complètement parti en vrille, lui.
1: Puis comme tu disais, t'avais pas d'éléments de comparaison, donc bon.
6: Aussi.
1: C'est un peu logique.
23: Puis il consommait pas mal de stupéfiants aussi.
6: Ouais. Et aujourd'hui, donc ça fait 7 ans que vous êtes séparés. Tu pensais t'en être débarrassé?
23: Exactement.
6: T'avais pas de nouvelles là, depuis combien de temps?
23: Depuis le tribunal, il avait plus le droit de me contacter ni essayer de prendre tout contact avec moi. J'ai pas eu une mesure d'éloignement parce qu'il habitait à 800 mètres de chez moi. Ah oui. Donc en fait, c'est moi qui ai dû partir.
6: Ok. Et depuis,
10: ça, c'est quand même hallucinant. C'est au final, t'es la victime et c'est toi qui es obligé de partir parce que ils peuvent pas mettre en place un truc. C'est lui qui devrait dégager.
6: Et toi, depuis combien de temps t'avais pas de nouvelles, Laura?
23: 6 ans et demi.
6: Donc depuis 6 ans et demi, pas de nouvelles, tu disais je suis tranquille. Et là, donc t'es allé sur les réseaux et t'as trouvé quoi exactement sur les réseaux?
23: Alors il a créé un compte avec son prénom et le mien, avec un chiffre de département derrière. Et dessus, il a mis des photos de nous.
6: Mais le compte, il l'a créé là récemment ou alors c'est un compte qu'il a créé à l'époque quand il était un peu, quand vous aviez eu vos problèmes?
23: Récemment, puisque moi j'ai toujours été contre les réseaux sociaux et j'ai commencé les réseaux sociaux il y a 7 mois.
6: Non mais tu vois, il a pu peut-être le créer il y a 7 ans quand il était en séparation de toi. Parce que...
1: Ça se voit en plus, je crois.
10: Mais t'as regardé, c'est sur quel réseau qu'il a créé ça?
23: TikTok.
1: Ah, ça je sais pas.
6: Et la date de...
10: Si, tu peux voir les dates d'éparution.
6: Ouais, la date d'éparution des...
10: Franchement, que tu peux...
6: C'était quand?
23: Mais j'ai pas trouvé de date et moi je l'ai eu dans mes suggestions d'amis il y a 3 jours.
6: Bah regarde peut-être, parce que c'est peut-être un truc qu'il a fait il y a 7 ans à l'époque qui était.
1: Bah j'espère que c'est ça.
10: C'était en TikTok.
6: Ouais, c'était pas.
23: Ah,
6: c'était
23: pas,
10: ouais, c'était pas non plus.
23: Pas du tout de réseau et moi non plus.
6: Ouais. Et
10: je vais retrouver la date de création, je suis en train de regarder.
6: Est-ce qu'on peut retrouver la date de création du truc?
1: Parce que sur Facebook, je sais qu'on voit.
23: J'ai même envoyé un mail à TikTok qui me disent qu'ils peuvent rien faire.
6: Oui, comme d'habitude, oui, ça, de toute façon. C'est souvent le.
1: Non, mais je comprends pas le truc. Parce que.
23: Il m'utilise ma tête, en fait. Il y a mes photos et ça me dérange.
6: Il y a des messages.
23: Et je sais pas quoi faire pour être tranquille, en fait.
6: Je sais pas, il commente les photos, il a mis des trucs sur les photos?
23: Non. Non, non, parce qu'il change la photo de profil, en fait. Il met pas de publication sur TikTok et il change la photo de profil. En mettant des autres photos. Là, en 3 jours, j'ai vu 3 photos.
10: Mais c'est quoi? Donc,
6: Le compte est actif, oui.
10: Non, mais en fait, ouais, non, mais le compte est actif, mais juste sur la photo de profil, en fait. Il met pas de publication.
1: Ouais, c'est
10: quoi.
1: Ça, en fait.
23: Exactement.
10: Ouais,
23: c'est
10: en
23: ça.
10: Fait, il a vraiment un grain. Bon, il y avait peu de doute qu'il en mettait quelques-uns,
1: mais. Je comprends que tu flippes, hein.
10: Grave.
6: Non, mais c'est un
10: d'accord. Ah, moi, j'aurais porté plainte, moi. Moi, franchement, tu as.
1: Bah ouais, en plus, t'es passé par le tribunal.
6: Moi, je porterais plainte.
10: T'es toujours dans la même.
23: La gendarmerie, ils acceptent pas ma plainte. C'est ce que j'ai voulu faire parce que j'ai peur qu'il est en train de me chercher alors que j'ai déménagé à 1000 km pour être tranquille, en fait.
10: Ah ouais, putain, 1000
6: balles. Non, mais un mec comme ça qui, 7 ans après, bon, il a été condamné
10: Mais il avait pris quoi, d'ailleurs?
23: La justice, elle lui a mis 6 mois de sursis. C'est tout ce qu'elle lui a mis.
1: Ah ouais, putain. Non, mais il faut le faire soigner.
10: C'est vrai que c'est un peu léger, quand même.
6: Après, c'est vrai que si tu vas porter plainte, quand on dit je peux pas prendre ta plainte, ils sont obligés de prendre des plaintes, d'ailleurs, je crois.
10: Normalement, oui. Bah alors après, bon, c'est toujours pareil, ça dépend.
2: Les violences peuvent t'esquiver.
23: Non, tu peux faire une main courante, ils acceptent les mains courantes, mais en gros, ils te disent que ça sert à rien.
10: Ah ouais, ils t'esquivent un peu, ouais, c'est exactement ça.
23: Et il y a eu plusieurs mains courantes, ensuite tu peux faire un dépôt de plainte.
6: Bah écoute, ce que tu peux faire, c'est peut-être aller voir la justice en disant que t'en as parlé à. T'en as parlé à la radio, ça en général ils aiment pas trop. Et tu peux dire que. Moi je vais bouger un peu parce que ce mec il me fait peur, il s'est passé ça, il a été condamné.
1: Bah c'est ça.
6: Là ça fait 7 ans que c'est fini et je le vois réapparaître dans ma vie et j'ai peur. Et j'ai peur, donc.
10: Non, mais pourquoi t'es flippant, peut-être ouais. Essayer de recontacter
6: le tribunal.
10: Peut-être
6: faire ça, dire que t'es passé sur Skype, t'en as parlé, que tu vas bouger d'autres trucs.
10: Ouais. Ou alors peut-être d'appeler le tribunal où t'as été jugé, tu vois.
6: Aussi.
10: Où l'affaire a été jugée plutôt.
23: Mmh. Toi, ah oui, je l'ai pas pensé.
10: Non, mais essaye, tu vois, tu dis ouais, moi écoutez, j'ai eu un problème il y a quelques années avec ce mec-là, il recommence, tu vois.
2: Ouais, puis il a déjà été condamné, donc c'est un truc en plus, tu vois, sur le dossier.
23: Ouais, c'est vrai, j'y ai pas pensé, mais je vais le faire.
6: Alors, main courante, ça ne sert à rien, nous dit Emma Lapsi, qu'elle change de lieu pour porter plainte. Oui, c'est vrai que t'es allé à la gendarmerie, va peut-être à la police.
1: Bah ouais, c'est ce que je pensais.
6: Tu vois, tu peux faire ça, c'est pas con. T'as ton droit à l'image sur les réseaux. Ouais, mais enfin, les réseaux.
1: Ouais, c'est un bordel.
10: Non, mais sinon, tu peux
6: porter. Du 44. En tout cas, oui, tu peux porter plainte parce qu'il y a des gens qui ont été condamnés parce qu'ils ont publié des photos d'autres sur des réseaux, des photos qui dénigraient, etc. Donc, on peut être condamné.
10: Mais de toute façon, je crois que tu as regardé parce que maintenant, tu peux porter plainte en ligne. Hein. En tout cas, tu peux déjà.
1: Une pré-plainte.
2: Pré-plainte, c'est pas la plainte.
6: Ouais.
23: Ah bon.
6: Faut contacter
2: le. Dans tous les commissariats.
6: Ouais, tu peux faire ça, ouais. Mais tu peux faire une pré-plainte, c'est sur.
10: Ouais, c'est sur le net, en fait. Chez toi,
2: aller au commissariat.
10: Et après, je crois que c'est.
6: Parce que c'est gouv.fr ou je sais plus quoi.
2: Ouais, c'est ça, ouais.
6: Je me demande si c'est pas
2: plainte ou plainte.gouv.fr.
6: Justice.gouv. Enfin,
10: non, mais tu tapes dans Google.
2: Ouais, voilà. Et après, Google, tu vas dans un des commissariats qui est référencé pour ce truc-là en ligne. Tu sais pas tous les commissariats qui.
10: Ou alors, des fois, je crois que même des fois, c'est même eux qui prennent contact avec toi et qui te calent un rendez-vous.
2: Tu choisis, en fait. Tu fais ton dépôt de plainte et tu choisis dans quel commissariat tu veux aller valider ta plainte. Mmh. Donc, il y en a forcément un dans ta ville.
1: Ouais.
2: Peut-être pas tous, mais il y en a.
3: Et le site, c'est masécurité.intérieur.gouv.
6: Ah, j'ai vu que tu cherchais, Cédric. Merci, Cédric.
3: masécurité.intérieur.gouv.fr.
6: Voilà, masécurité.intérieur.gouv.fr. Tu peux peut-être faire ça. Recontacter le procureur qui a jugé ton affaire auparavant, c'est toujours le même. Message de Sky M. Et Alex, l'avocat, nous dit l'opportunité des poursuites appartient au procureur de la République. Les gendarmes te racontent de la merde. Donc les gendarmes sont obligés de prendre ta plainte et après elle est acceptée
1: et comme la police,
6: ou refusée par le
10: procureur.
6: Oui,
10: en gros, le procureur il donne suite ou il donne pas suite, quoi.
1: Ouais, c'est ça.
10: En fonction de la gravité du truc, ce qu'il juge, voilà.
6: Donc le gendarme, ce qu'il t'a dit, c'est pas vrai. Bon, déjà on t'a donné 2-3. Merci pour les messages d'ailleurs que vous nous avez envoyés là. On t'a donné 2-3 pistes pour te débarrasser de ce compte TikTok.
10: Mais t'as pas signalé le profil
6: à celle qui nous écoute. Si, elle l'a fait.
10: Non, mais ce qu'il faudrait que tu. Ouais, mais est-ce que ça marche que sur Insta? Parce que.
23: Et à mes copines de le faire.
10: Ah, et le compte, il a pas sauté?
23: Non.
5: Ouais. Je sais pas combien il en faut pour faire sauter. Ouais. Je crois que sur Insta, en fait, tu peux faire.
7: C'est le nombre de signalements, il faut signaler, ouais.
5: Ouais, mais je crois que sur Insta, c'est pas énorme pour faire péter un compte.
6: Non, à limite, si c'était vraiment anonyme et si on te voyait pas dessus, on dirait à vous tous qui nous écoutez d'aller signaler le compte, comme ça le truc il saute en 5 minutes.
11: Ouais, c'est clair.
5: Mais est-ce que TikTok, il les faut sauter?
6: Mais t'as peut-être pas envie que tout le monde.
23: Ouais, j'ai pas trop envie qu'on voit ma tête.
6: Tu veux garder. Oui, je comprends que tu veux garder. C'est pour ça que c'est pratique la radio, tu peux garder ta privacy.
21: Tu signales en mettant qu'il utilise tes photos, normalement ça saute direct. Hein. Au moins les photos elles sautent.
23: Mais ce qui est fou, c'est qu'à cause de lui, je suis devenue complètement psychopathe dans tout ce que je fais en fait.
6: Non, mais tu deviens parano,
11: tu veux dire.
6: Bon,
23: parano, pardon.
6: Ouais. Bon, vous réagissez, vous arrivez
23: des trucs psychopathes. De la psychopathie dans le sens où quand je mets.
6: C'est parce lui le psycho.
23: Quand j'ai commencé les réseaux, j'ai commencé TikTok. Quand je mets une vidéo où je suis dans la rue, je fais en sorte qu'il n'y ait aucun signe distinctif du bâtiment qui est derrière moi pour me retrouver, que ce soit sur Google Earth et tout. C'est vraiment de la paranoïa pure et dure.
11: Ah, quoi. Mais je comprends. Hein.
6: Moi, je suis sur Google. Sur quoi d'ailleurs? On est sur quoi d'ailleurs, Guy? Parce qu'on est ensemble.
5: Putain, on nous aperçoit, ouais, on est sur Google Street View.
6: Alors, on est sur Street View.
5: Moi
6: je crois que t'es avec nous. Non, il y a
21: qui?
6: Il y a Médéline, il y a Guigui, il y a Oran de la Sécu.
5: Ouais, on a là la radio, il y a la voiture Google qui est passée. Ouais.
6: La voiture Google est passée.
5: Énorme.
11: Ah ouais, c'est
5: drôle. Non, mais t'as regardé, tu y es, t'es sûr?
6: Ouais, je suis sûr.
5: On est floutés, ouais.
11: Ah ouais.
5: Ah non, t'es pas floutés. Si, on est
11: floutés.
5: Non, mais il floute obligatoirement. On est floutés, mais on nous reconnaît.
6: Ah bah oui, on sait que c'est
5: nous. Nous, on s'est auto-reconnus.
6: Oui, on sait que c'est nous. Et Médéline est très belle d'ailleurs, même floutée.
11: Ah, elle est floutée aussi?
6: Bah oui!
11: Ah oui!
5: C'est quoi? C'est à la radio?
6: C'est ici, ici.
5: C'est ici.
21: Pour leur faire signer les papiers.
6: Dans le quartier.
23: Bah, c'est déjà beaucoup, oui. Je vais tout tenter de toute façon.
6: Bah, t'as raison.
11: Ah, mais t'as raison.
6: Non, mais tu vois, l'histoire des keufs, tout ça, déjà, on a bien avancé. Et t'as eu plein de messages de soutien d'ailleurs, hein, qui nous ont dit que t'as fait la bonne chose. Que t'as bien fait d'appeler Skyrock d'ailleurs. Bonjour à Moko sur l'appli Skyrock, qui est dans le 06.
23: J'ai beaucoup hésité.
6: Et non, mais t'as bien fait. Appelez-nous, tu sais, avec la radio, c'est pratique parce qu'on vous voit pas. Personne te voit quand tu nous parles.
11: Ah, puis c'est bien parce que t'as des gens qui sont dans la même situation, tu vois, qui peuvent t'aider. Donc,
6: Oui. Donc voilà, donc faut que tu passes du temps. Oui, il faut que tu ailles voir des amis et que tu leur en parles. T'en as parlé à qui? T'es pas restée toute seule là-dedans?
23: Non, ma famille, elle était au courant parce qu'ils ont dû rentrer de vacances quand il avait forcé la clé.
11: Ah ouais, carrément.
6: Ah oui, c'est vrai que j'ai oublié de le dire, mais tu l'as retrouvé aussi chez toi parce qu'il avait gardé la clé de chez toi alors que vous étiez.
5: Ouais, quoi, il avait fait un double, ouais.
11: Mais tes parents, ils ont pas porté plainte justement pour ça parce qu'il avait fait un double et qu'il a forcé la porte.
6: Ça, c'est la première plainte, ça.
23: Ouais.
6: La première plainte,
11: ça. Fait tes parents aussi.
23: Je n'ai jamais parlé de ce qui m'a fait la nuit, je l'ai jamais dit.
6: Ah, t'as jamais dit à tes parents? Même dans le procès que t'avais eu contre lui,
23: à l'époque,
6: t'as
23: pas dit. Non, ma mère, oui, mais il y a quelle qui est au courant, mes sœurs.
5: Non, mais quand t'es passé au tribunal, du coup, t'es passé pour quoi? T'es passé pour
6: l'effraction, tout ça.
5: Pour l'effraction ou pour le viol?
23: Pour l'effraction, il est passé au tribunal.
5: Ah, ok, ouais, non, mais en fait, c'est pour ça. Entre guillemets, c'est pour ça qu'il a pris si peu, quoi.
11: Ah, ouais. Moi je croyais que c'était pour.
6: Oui, c'est pour ça qu'il a. Oui,
5: parce que sinon, pour le viol, il aurait pris. Cher. Hein.
6: Quand tu disais la justice, elle a pas donné beaucoup, mais c'est vrai que t'as pas dit tout non plus.
11: Bah ouais, t'aurais dû.
6: Parce que t'aurais tout dit, je pense que le mec, il aurait.
11: Mais c'est quoi, t'as dit
5: 6 mois avec sursis.
6: Pour être rentré avec effraction.
5: Ouais, c'est pas
6: ce que tu prends, quoi.
5: Oui, c'est à peu près.
11: Mais pourquoi tu l'avais pas dit? Parce que t'avais honte de ce qui s'était passé? Parce que c'est toi la victime.
6: Bah oui.
23: En fait, à l'avocat, je l'ai dit, mais comme on était ensemble et que, en gros, il y avait pas de preuves de ça, ils m'ont dit que je pouvais pas faire grand chose, quoi. En gros, il aurait fallu que j'aille le jour même ou du lendemain. Et comme moi, je l'ai dit, quand il a fait l'effraction, ils ont estimé que c'était pas recevable.
5: Ouais, il valait mieux partir là-dessus, parce que sur l'autre, ça aurait été compliqué à prouver.
6: La justice est jugée avec des faits aussi, donc c'est aussi normal que, parce que dans ce cas-là, si t'as pas de preuves, tout le monde peut dire n'importe quoi sur n'importe qui.
11: Ouais, mais dans ces cas-là aussi, tu peux aller voir un psy qui peut aussi, tu vois, déposer au tribunal en disant que t'es traumatisé et tout.
6: T'aurais peut-être dû dire, si tu voulais qu'il ait une peine plus importante, t'aurais peut-être dû tout dire.
11: Bah déjà, ouais, faire une main courante au minimum la première fois.
6: Mais bon.
5: Non, mais les mains courantes, quoi, globalement.
6: Non, mais la courante, vous a dit, ça sert à rien.
5: Ouais.
6: Ouais,
5: non, mais la main courante, en gros, c'est ici.
6: C'est un truc pas grave, quoi. Fin...
5: Non, mais la main courante, c'est utile. Ici, par exemple, t'as quelqu'un qui te fait chier, donc tu vas faire une main courante.
6: Pour le calmer.
5: Tu vas aller en faire une deuxième.
7: C'est pour signaler.
5: Et en fait.
6: Ouais, puis calmer la personne.
5: Et le jour où il y a, c'est malheureux à dire, mais qu'il y a un autre problème, en fait, il verra
7: des traces du passé.
5: Ouais, qu'il y a des antécédents sur ce mec-là et que ça peut aider, mais sur le moment même.
7: Ah, il y a rien, il est même pas
5: convoqué. Il y a rien.
6: Bon, donc les mains courantes nous a dit que dans le cas présent, c'était voilà qu'il fallait porter plainte et on n'a pas le droit de refuser ta plainte. Marco du 66 nous dit il faut qu'elle appelle l'IGPS. L'IGPS, l'inspection générale des polices, des services, je crois. Ouais, voilà. Au ministère de l'Intérieur, ils vont prendre sa plainte. En tout cas, la plainte, ils n'ont pas le droit de la refuser. C'est le procureur qui décide s'il y a plainte ou si la plainte est acceptée ou pas. Laura, bon, est-ce que tu te sens mieux après nous avoir appelé ce soir pour faire un petit bilan pour toi?
23: Oh oui, ça soulage d'en parler, puis d'avoir des...
11: Tu te sens soutenue?
23: Soutenue, mais d'avoir des tips pour remédier à ça, quoi. Ouais. J'aimerais bien ne plus avoir de ces nouvelles et que ce compte soit fermé.
6: Et t'as un mec qui peut te protéger, ouais. Parce qu'il y avait des gars, je sais pas si c'était de Toulouse, hein, mais il y a plusieurs messages de mecs qui disaient si t'as besoin d'aide, tout ça, donc peut-être qu'il était de Toulouse. Si t'as besoin d'aide, tout ça, c'était...
11: Ah bah, elle va pas se trimballer tout le temps avec le mec autour d'elle, quoi.
6: Il est loin maintenant, ton mec, enfin ton ex.
23: Ouais, il est à 1000 km.
6: Ouais, donc au moins t'es tranquille, t'as au moins ça.
23: J'ai ma vie, j'ai un homme, j'ai des enfants.
6: Et ton mec, il en dit quoi d'ailleurs? On t'a pas demandé.
23: Ben, mon mec, il a connu parce que c'était un des potes de notre bande de potes.
6: Ah ouais, d'accord.
11: Ah ouais.
6: Et t'en dis quoi ton mec quand il voit ça? Il dit.
23: Il m'a dit que lui, il l'avait vu tout de suite, que c'était un psychopathe.
6: D'accord, ok.
11: Oui, mais enfin bon.
6: Il y a Antonio qui a eu la même chose, mais avec une meuf qui le suivait et qui lui a percé ses pneus, une de ses ex. À qui c'est arrivé?
23: Je raconte pas tout. Moi, il a suivi mon compte iCloud. Il me pistait. J'allais à la fête de la musique à Lille. Il me suivait. Il était derrière moi et tout.
11: Non, mais c'était.
6: Donc vraiment trop.
5: Mais ça, tu vois, en fait,
6: porter plainte, dis-le au coeur.
5: Non, mais en fait, t'as été trop gentil. T'aurais dû plainte. En fait, t'aurais dû porter plainte à chaque fois qu'il te casse les couilles. Bon, après, je comprends. C'est pas le truc le plus agréable à faire, mais après, parce qu'au moins le mec, c'est con à dire, mais il aurait mangé un coup cher. Il aurait peut-être lâché l'affaire derrière.
6: Le seul truc que t'as, qu'il faut que tu retiennes, c'est que tu vas porter plainte, ils sont obligés de prendre ta plainte.
11: Non,
6: si
11: sûr.
6: Ça marche pas avec les gendarmes, ça marchera avec la police.
11: Puis t'es resté 7 ans avec lui, moi, je préviendrai aussi, tu vois, sa famille proche, tu vois.
6: À qui?
11: Bah, au mec. Parce
6: moi, j'appellerai pas sa famille, moi. Tu mélanges toujours les familles des autres.
5: Ouais. Peu, ils sont
6: aussi tarés qu'elle.
11: Ah ouais,
6: pas que lui, plutôt.
23: Moi, j'appellerai pas sa famille parce que quand on s'est séparés, sa mère, elle est venue frapper à la porte de chez ma mère pour
6: dire. Non, mais laisse les dingos. Voilà, laisse les dingos.
5: Non, mais c'est surtout que, de toute façon, dans ces cas-là, même si le fils, il a fait de la merde, ses parents, ils vont avoir tendance à. T'as toujours tendance à soutenir ton enfant, tu vois.
11: Ouais.
5: Même si tu sais qu'il a fait de la merde.
6: Reste avec des gens sûrs et coupe tous les liens avec ces gens. Qu'est-ce que tu t'en fous?
23: C'est ce que j'ai fait.
6: Bah oui, t'as bien fait.
23: Mais toutes les personnes qu'on avait en contact en commun, j'ai tout coupé par peur que quelqu'un dise quoi que ce soit à lui.
6: Non, tu fais bien.
23: J'ai vraiment tout coupé.
11: Okay. Oh, bah, pauvre, putain.
6: Bon, bah merci à toi, Laura.
5: On t'embrasse. Tombé sur un bon dingo.
11: Prends soin de toi.
6: Et donne-nous des nouvelles, n'hésite pas à nous appeler. Et puis appelle Alex, qu'on remercie d'ailleurs. Merci à vous pour tous les messages que vous avez laissés là. Depuis tout à l'heure là-dessus. Et les plaintes ne servent à rien. Non, c'est pas vrai, Licas. Alors, t'as dit un truc sur la justice quand tu critiquais la peine qu'il a eue. Mais la peine qu'il a eue, c'est pas la faute de la justice, Laura. C'est pas si tu leur as pas tout dit. Hein.
5: Bah, ils sont juste basés sur le fait qu'il soit rentré sans effraction chez toi. Quoi.
6: Ouais. La justice, elle est pas dans ta tête, elle sait pas tout ce qui s'est passé, tu leur as pas tout dit. Donc,
11: ouais, t'aurais dû le faire.
6: Bon, ils font pas toujours, enfin c'est pas toujours très bien la justice, mais enfin à mon avis ils font ce qu'ils peuvent. Tu vois, je connais des gens qui bossent dedans, ils y mettent tout leur cœur et ils font ce qu'ils peuvent souvent. On t'embrasse Laura et donne-nous des nouvelles, on t'envoie ton t-shirt Sky à Toulouse et ouais, on compte sur toi pour que tu nous rappelles.
23: Ça marche.
6: Bisous Laura, merci d'avoir passé la soirée avec nous.
23: Et
6: bonne soirée à toi.
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0: La soirée qui se poursuit, bien évidemment, la grande spéciale du dimanche soir, le clash qui arrive, le clash de la drague. Cédric 1 d'un côté, le seul, le vrai, l'unique, Cédric le Belge, contre Romano également, le seul, le vrai, l'unique, le clash de la drague. C'est uniquement et seulement sur Skyrock, à Cédric contre Romano dans quelques secondes. Et puis on va parler cocufiage également. Peut-on tromper quelqu'un de manière virtuelle? Où commence et où s'arrête le cocufiage? On va parler de tout ça juste après Parfum Quartier de Joule, maintenant dans la spéciale de Difool.

0: fin quartier de Joule sur Skyrock en cette belle et grande soirée d'été, la grande spéciale du dimanche soir, la spéciale de Difool. On va parler condolisme et cocufiage virtuel pour la suite de l'émission, la story de Najet de Tours également qui mène une relation secrète avec son directeur. Mais tout de suite, c'est parti pour le clash. Les deux clasheurs cédricains, Cédric le Belge et Romano, vous connaissez le principe du clash du dimanche soir. Hein. Le principe est de mélanger les meilleurs clashs de Cédric contre les meilleurs clashs de Romano. Alors attention, très très important, vous allez pouvoir voter dès que le clash arrête. Vous allez dans l'appli Skyrock, dans l'icône message, celle qui permet de réagir en direct. Et dès que le clash arrête, vous aurez 5 minutes pour voter soit pour Cédric, soit pour Romano. Le clash de la drague, c'est parti.
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2: Bon, ça sonne. Hello. Cédric, c'est à toi.
0: Allô, Christian. Christian ?
3: Oui.
0: Comment ça va, mon petit Christian ?
3: C'est qui, ça ?
0: C'est Michel, un de tes voisins. Tu vas bien ?
3: Michel.
0: Ouais, désolé de t'appeler si tard là. Je t'appelais parce que tu sais, j'ai un ami là qui a ouvert un club échangiste là il y a pas longtemps. Oh, okay. Et du coup, je voulais venir avec toi. Je vais t'emmener pour qu'on aille s'amuser tous les deux. Ça pourrait être sympa.
3: Alors dis-moi ton nom de famille.
0: Schneck.
3: Michel comment?
0: Michel Schneck.
3: Alors là.
0: Bah écoute, je vais venir à la maison. On va déjà baiser une fois ou deux ensemble et puis après.
4: Non, mais... Arrêtez.
0: Oui, ma belle.
4: On vient d'avoir un appel, c'était un François qui nous a appelé.
0: Moi, je connais pas François, c'est Michel.
4: Oui, alors arrêtez vos conneries, parce qu'on prévient la gendarmerie, ça continue.
0: Pas la peine de les prévenir, je voulais venir à la maison, histoire de faire un peu l'amour avec ton mari.
4: Allez.
0: Bon, sois pas jalouse.
2: Elle est jalouse, hein.
0: Ouais, coquine. Ah,
2: elle est jalouse.
0: Allô.
2: Elle est jalouse, mais je crois qu'elle a raccroché, Cédric.
0: Ah, putain.
2: Voilà, bon, on va dire que c'était un tour
5: de chauffe. Très mauvais, Pignouf.
0: Non, très bien.
6: Pignouf, il a dit.
0: C'était très bien.
5: Pourquoi tu t'appelles pas Michel Pignouf?
0: Bah, je sais pas pourquoi je m'appelais comme ça.
5: Ah, parce qu'on en avait parlé vendredi.
0: Bah, je peux pas m'appeler comme ça.
5: Tu as encore de la mémoire ou plus du tout?
0: Bah, on est pas dans le passé, gros.
5: Stéphane.
0: Je sais que tu viens pas.
5: Allô, Stéphane.
0: D'ailleurs.
5: Allô, Stéphane.
7: Vous arrêtez vos conneries, là? Ça commence à me casser les couilles.
5: Non, mais j'appelle par rapport à ta fan, Stéphane.
7: C'est bon.
5: Allô? Bah, voilà, l'autre, il a parlé, là.
2: Bon, vous avez fait un tour de chauffe.
0: N'importe quoi.
2: Vous
5: êtes bien... si t'as parlé.
2: Vous êtes bien chauffé.
0: Quand tu parles sur mes appels, toi.
2: Bah, c'est pas parler sur les appels des autres.
0: Mais il est énervé.
2: Il faut rester poli, Cédric.
0: Ouais, mais moi, je reste poli, moi.
2: Voilà. Deuxième tour.
5: Pas qui parle.
6: Parle pas sur les appels.
0: Mais tu parles tout le temps sur mes appels.
5: Mais parce qu'il se passe rien, gros. Il faut bien combler.
0: Dès le début, tu parles.
2: Fred, allô. T'as quelqu'un?
7: Oui.
0: Allô? Ouais, Fred?
7: Oui.
0: Comment tu vas, mon petit Fred?
7: C'est qui?
0: C'est Michel, le voisin.
7: Michel, le voisin.
0: Ouais, Michel Schneck, il habite à côté de chez toi. Dis-moi, je t'appelais soir là parce qu'il y a un nouveau club échangiste là qui a ouvert et on peut pas y aller tout seul. Du coup, je pensais à toi ou à ta femme pour m'accompagner. Allô?
2: Oh,
0: putain,
2: pas marché, dis donc. Hein.
0: Bah ouais.
2: Ouais, ça a pas marché.
5: C'est bon, je peux parler?
0: Oui, tu peux maintenant.
5: Bah, c'était nul,
0: ta grande gueule. C'est aussi nul que ton premier appel.
5: C'est ça que tu voulais dire.
0: C'est aussi nul que ton premier appel.
5: Ah ouais, parce que tu parlais dessus, évidemment. T'envoies des ondes négatives.
0: Bah, t'allais rien faire dessus.
5: T'arrives plus à parler.
2: À toi.
8: Allô?
5: Oui. Bonsoir, c'est la femme de Thierry?
8: Oui.
5: Oui, bonjour. Est-ce que je pourrais lui parler, s'il vous plaît?
8: Je vais voir si. Je crois qu'il est en train de dormir.
5: Ah, parce que c'est de la part de Jean-Louis Gueg. Il m'avait commandé des photos.
8: Alexandre Thierry, c'est un monsieur de Gueg. Et t'avais commandé des photos. Un monsieur, c'est
5: t'avais
8: commandé des photos, c'est pas quoi.
7: Alors,
8: je
5: sais
8: pas du tout.
5: Allô?
7: Oui.
5: Ouais, bonjour, c'est Thierry, je te réveille.
7: Non.
5: Bon, très bien, bah, ça tombe bien. Bon, c'est bon, j'ai fait les photos complètement nues de moi pour les amener à ta femme. Je peux lui amener maintenant? Thierry?
7: C'est quoi ce connerie?
5: Mais en fait, elle m'a passé une commande sur Internet, elle voulait des photos de moi complètement nues. Donc c'est bon, je les ai faites aujourd'hui, là. Donc je voulais lui amener. À la limite, toi, tu vas te coucher, je lui donne les photos et puis je fais l'amour avec elle. On fera 2-3 photos souvenirs.
7: Et puis moi, je vais te mettre dans ta gueule, moi.
5: Bah, je peux venir dans 5 minutes?
7: Ouais, bien sûr.
5: Ouais, bah donc je fais l'amour avec ta femme, hein.

0: Super, bah prépare-toi l'anus, d'accord ?
1: Et c'est qui là ?
0: C'est Michel, Michel Schneck, 1m80, les yeux bleus, beau gosse, avec un gros sexe entre mes jambes. Non. Bon, bah j'arrive tout de suite, mon petit Yannick, d'accord ?
2: Pas entendu.
0: A tout de suite, mon chéri.
1: Ouais, ok.
0: Bisous.
3: Eh bah bravo, Cédric.
0: Et voilà.
3: Eh ben, vous,
4: ah, voilà.
3: Vous avez vu, j'ai dit que vous aviez besoin d'un tour de chauffe et après vous vous déchaînez, c'est parti.
4: C'est ça.
3: Romano inséré, Cédric inséré.
0: Non, il a pas serré, gros.
3: Le club.
2: Non, mais c'est pas mal, Cédric.
0: Là, tu passes d'une invitation à un serrage.
2: Le club. Oh, t'es quand même encore en dessous de moi, mais c'est pas mal.
0: Mais t'as rien serré, gros.
2: Oh, t'es relou.
3: Mais laisse-le, il te fait des compliments pour une fois.
2: Ouais, j'ai dit.
0: Non, mais il a même pas une invitation.
2: Oh là. Non, mais t'es sourd. Bon, allez, ta gueule.
0: Mais quoi, ta gueule? Pourquoi t'es agressif comme ça?
2: Mais parce que tu dis de la merde, gros.
0: J'ai la vérité.
2: Mais tu t'arrêtes pas de dire de la merde.
0: Qui te suce, là, c'est incroyable.
3: Ah, moi, j'ai rien, moi.
0: Bah, lui, il y a deux secondes, il a fait une invitation.
3: Ah, si, il y a un serrage pour les deux et. Oh là là, il fait les dessus.
2: Allô? Allô, allô?
5: Emmanuel.
2: C'est Emmanuel?
6: Oui.
2: Oui, bonsoir, comment ça va?
6: Bonsoir.
2: Bonsoir, je me permets de t'appeler, ça y est, j'ai fait les photos que ta femme m'a demandé. Allô?
6: Ah,
2: t'es
6: oui.
2: T'es pas au courant?
6: Non.
2: Parce qu'en fait, elle m'a commandé des photos là sur internet, mais c'est gratuit, hein, t'inquiète pas. Des photos de moi complètement nu. Donc c'est bon, j'ai réalisé les photos, je voulais lui amener là tout de suite, je suis pas loin.
6: Eh ben écoute.
2: Je peux passer?
6: Oui, bien sûr.
2: Ouais, comme ça, ce sera l'occasion à la limite de se faire un petit plan à trois tranquille, quoi.
6: Exactement.
2: Et puis on fera aussi des photos, comme ça vous aurez des souvenirs.
6: Oui, tout à fait.
2: Vous direz, tu pourras dire quand même, Jean-Louis Gueg a niqué ma femme. C'est mon nom. Bon, bah, je me pointe dans 5 minutes.
6: Mais avec plaisir.
2: Allez, bah, à tout de suite alors. Bisous, oui. Bisous. À tout de suite.
6: Bisous.
2: Et voilà. Et bim.
4: Et le titre fait une chorée.
3: Ça sert dans tous les sens, mais ça
4: nous a fait une chorégraphie, quoi.
3: Ah, vous êtes.
2: Ah, je l'ai calmé.
3: Exceptionnel.
2: Je l'ai calmé, Pignouf.
0: T'as calmé quoi?
2: Qu'est-ce que t'as calmé, gros? Ça y est, il est encore en crise.
4: Il a pas l'air impressionné, en tout cas.
2: Il est en crise de paranoïa aiguë.
0: Rien impressionné du tout.
2: Voilà, tu suces Difool.
3: On a fait notre.
0: Non, c'est Difool qui tue, c'est pas pareil.
3: Moi, je suis personne, je parle.
0: T'as raison, mais.
3: Bon, on a fait nos trois tours. 1, 2, 3. Romano, ta déclaration.
2: Eh ben, mes amours, ce soir, deux magnifiques serrages. Je vous ai servi ça sur un plateau d'argent, même un plateau d'or.
3: Bon. Oh, un plateau d'acier.
2: Non, du tout. Eh bien, ce soir, mes amours, pour ça, commençons bien la semaine tous ensemble en votant Romano, R-O-M-A-N-O. Il fait pas beau, il fait pas chaud, mais on vote quand même Romano.
0: Romano quand même.
3: Cédric, ta déclaration.
0: Bon, ce soir, la famille, un vrai serrage de mon côté. Une partouze. Yannick, je vais faire l'amour avec sa femme. Je vais lui faire l'amour à lui aussi. Pour ça, votez Cédric. C-E-D-R-I-C. C'est le bon vote à faire ce soir. Je vous remercie, je vous aime très très fort. On peut gagner.
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3: Et on a Julien aussi qui arrive dans un instant direct de Bordeaux, enfin dans le 33. Je sais pas si t'es à Bordeaux, Julien. Salut Juju.
8: Salut l'équipe.
3: Ouais. Salut.
2: Salut.
3: Donc toi, t'es dans le 33, t'es où exactement, Julien, si tu veux te dire?
8: De Bordeaux.
3: De Bordeaux, donc on est bien à Bordeaux. Ouais, donc Julien, toi, tu t'as fait un truc et tu te demandes si t'as pas fait une grosse connerie, hein, c'est ça?
8: Bah, je me demande si je dois y aller ou si je dois pas y aller, en fait.
3: Ouais. Ah. Alors, tu reprends l'histoire depuis le tout début. Parce que moi, j'ai vu ton message. Vous avez pas vu le message de Julien?
2: Non, ça me dit rien.
0: Non.
2: Pas vu,
0: non.
3: Ouais, attention.
4: Ouais, j'ai vu, moi.
3: Accrochez-vous. Alors, explique un peu à tout le monde ta situation aujourd'hui. Et puis ce que t'as fait. C'est quand que t'as fait le truc dont tu vas nous parler?
8: La semaine dernière.
3: La semaine dernière. Alors, vas-y, bon. Juju.
8: En fait, pour faire clair, je vais pas tout dire de moi parce que voilà, je veux pas que tout le monde me reconnaisse, mais en soi, voilà, je suis marié, j'ai un enfant et si tu veux, on contactait une ancienne amie du collège, donc il y a 25 ans, si tu veux, qu'on se connaisse, si tu veux.
3: Quel âge aujourd'hui? T'as 39, c'est ça?
8: J'ai 39 ans, ouais. Et du coup, on s'est pas reparlé depuis, il y a deux semaines.
3: Mais pourquoi tu l'as recontacté, ton ami du collège?
8: Bah, c'était pour savoir comment elle allait, savoir sa vie, si tu veux, savoir ce qu'elle était devenue, tu vois.
3: Mais pourquoi au bout de 25 ans, comme ça, tu t'es dit, il y a une meuf du collège, et elle en particulier, pourquoi tu as décidé de lui reparler?
8: Bah, après, si tu veux, il n'y a pas que elle, je contacte mes amis d'enfance, tu vois, après, il n'y a pas que elle en
2: non,
8: soi.
2: Non, mais c'est quoi? C'est genre, c'est un hasard, parce que, par exemple, je sais pas, tu l'as eu en suggestion sur Insta, non, ou sur un réseau?
8: Non, Romano, je l'avais depuis plus longtemps que ça en ami, si tu veux.
2: Okay.
8: Et je l'avais pas recontacté depuis, tu vois. Et moi, j'aime bien savoir ce que sont devenus les gens avec qui ils étaient au collège, tu vois.
2: D'accord, ok.
4: Ouais, mais tu vois à peu près sur leur profil et
2: bah,
4: tout.
2: Bah, il y en a, ouais, sauf si ils postent rien.
4: Mais t'étais amoureux d'elle?
2: Il y a des gens, des fois, ils postent rien.
8: Non, Marie, j'étais pas amoureux d'elle parce qu'à l'époque, elle était pas belle.
3: D'accord, t'étais jamais senti avec elle. Mais est-ce que t'avais une petite idée derrière la tête quand tu l'as revue? Voilà. Tu t'es dit.
8: Une non,
3: petite idée à la tête,
8: non,
3: on va dire.
8: Non, dis fou, en soi, j'avais pas d'idée.

0: ça, tu vois, bah après, voilà.
1: Ouais, donc, t'aurais pu recontacter elle ou un pote du collège, c'était pareil, en gros.
0: Ouais, mais après, c'est, je parle beaucoup avec mes anciens amis du collège, et elle, je sais pas pourquoi, et elle, c'est parti en vrille, dans sa vie, ça va mal, si tu veux, avec son mari, et c'est parti en vrille, tu vois.
1: Et quoi, c'est-à-dire que vous avez commencé à discuter, elle a commencé à te raconter ça?
0: Bah, on a discuté, pendant peut-être que 4-5 jours, tu vois, et après, elle a commencé à me dire, ouais, qu'entre son mari et elle, ça allait pas, que son mari, lui, travaillait à l'étranger, tout ça, et qu'elle était toute seule, et bah, qu'arrivait un moment, bah, elle se sentait seule, tu vois.
2: Et toi, t'es dans quelle situation, là, quand tu l'as recontacté, t'es toujours avec quelqu'un, ou t'es...
0: Ah oui, moi, je suis marié, j'ai des enfants, et tout ça, okay.
1: Ouais, bah, c'est marié depuis combien de temps?
0: Je suis marié depuis 10 ans.
1: D'accord, et donc t'as des enfants avec ta femme. Tu l'as dit à ta femme que tu recontactais des gens du collège, elle sait?
0: Oui, elle le sait, mais pas
1: des filles. Ah, pas celle-là, d'accord.
3: Non, ouais. Non, pas celle-là. Oui, puis dans ce contexte-là, on va
2: si
3: dire.
2: Ça devient ambigu, ouais.
3: Non, mais sois honnête avec nous. Ce qui t'a aussi motivé à la recontacter, c'est peut-être quand t'as vu sa photo que de moche, elle était devenue bonne.
0: Franchement, Romano, non, même pas, tu vois. Non, sincèrement, Romano, moi, je suis à fond avec toi. Ah, je suis Team Romano, mais franchement, non, c'est pas pour ça. Franchement, c'était juste là-bas pour savoir comment ça allait, tu vois.
3: Ouais, de base, t'avais aucune idée
1: sexuelle derrière la tête.
3: Ouais, derrière la tête.
1: Parce que, évidemment, on pense tous à ça. Hein.
4: Ouais, bah ouais. Non, t'es marié avec un gosse, tu vas pas chercher après une meuf du bahut savoir comment elle va.
0: Non, tout à fait.
4: Normalement.
2: Bah, tout si, à ça fait. Peut être amical. Mais
4: ouais, non, il n'y a pas d'amical.
3: Non, mais il y en a qui le font, ouais, mais bon.
0: Vous avez oui, je suis avec Marie, c'est amical à la base. Ouais, mais à la base.
4: Non, mais il a dit que tu vas expliquer ça à ta meuf, tiens, ouais, je reparle à c'est amical, t'inquiète. Et elle, après, elle va te dire, ouais, mais moi, je reparle à un mec, mais c'est amical aussi. Hein.
0: Non, je vous assure qu'à la base, c'était vraiment amical. Et en soi, voilà, comme je vous ai dit, ça a ri, en fait.
1: T'as fait quoi?
0: Des photos, des vidéos, des visios.
3: Quoi, c'est elle qui t'envoie des vidéos dès la poêle?
0: Ça a commencé par elle, ouais.
1: Aïe. Ah ouais, elle est très en manque d'affection, on va
3: dire. Mais la première photo qu'elle t'a envoyée, genre, c'était quoi? Quoi, bon, pas de photo de base, hein, passe directement les parties intimes. Non, si tu lui dis, ouais, mais vous voyez son visage, bon, c'est pas non plus.
0: Mon Romano, je connais, je sais que t'es un coquin, mais ouais, c'était sa chatte.
1: Mais comment t'as.
3: Ah, direct, elle a envoyé sa chatte. Tiens, regarde ma chatte, t'as dit bonjour.
2: Mais non, mais direct, c'est que vous avez eu une discussion un peu plus, on va dire, personnelle.
0: Non, même pas, Marie.
2: Même pas.
1: Mais comment
2: tu discutes normal, elle t'envoie sa chatte.
3: Elle est gentille.
0: Non, même pas, parce que c'est parti à la base déjà de retrouvailles, si tu veux. Après, c'est parti du moment où elle me dit que avec son mari, bah, ils sont loin, si tu veux, ils se voient pas tout le temps. Ouais. Son mari est à l'étranger, il revient que peut-être une fois par mois, tu vois. Et là, elle me dit, j'aime mon mari, j'ai ma famille, elle a des enfants, tout ça, mais.
3: Elle a l'air.
0: En soi, en gros, souvent, en soi, on leur manque de cul, si tu veux.
1: Ouais, mais avant qu'elle t'envoie sa chatte, vous avez discuté de cul quand même.
0: Non, même pas.
2: Bah oui, c'est ça.
3: Non, mais il voulait. Regarde, ma chatte te dit bonjour.
1: C'est ouf, ça.
2: C'est chelou.
1: Bah, en fait, elle te chauffe depuis le début, cette meuf.
0: Oui.
1: Ah ouais, elle te chauffe depuis le début, donc elle est. Oui, c'est vrai que si elle te raconte ces petites histoires intimes, alors que tu l'as pas vu depuis 25 ans, c'est. Tu vois.
0: Je trouve que moi, le problème que j'ai du full, c'est que moi, j'ai jamais rien fait depuis que je suis marié, si tu veux, avec une autre femme. Si tu veux, avant, j'étais coureur de jupons, j'allais niquer partout. Un peu comme Romano, tu vois, mais depuis que maintenant je suis posé. Ben, je fais plus rien, tu vois.
2: Ouais, et toi,
3: mais là, t'as envie d'aller la niquer, là?
1: Vous êtes romain, ouais, d'ailleurs.
3: Non, mais bon, si tu nous appelles,
1: tout le monde se pose la question.
3: J'imagine que toi, tu te poses la question de savoir si tu vas ou si tu vas pas.
0: Mais l'envie est là, si tu veux.
2: Ah ouais.
1: Mais est-ce que tu vous êtes revu?
0: Non, parce qu'on vit pas à côté.
1: D'accord.
3: Ah ouais, justement, elle habite loin de chez toi?
0: Pour pas tout dire, oui, dans le nord de la France, tu vois.
3: Non, mais en kilomètres, genre, elle a combien de temps?
0: Ah, mais Romano, si tu des kilomètres, tu vas savoir un peu près de là où je suis.
2: Ouais. Ah, c'est très loin, on va dire. Allez, hop.
4: Non, mais en tout cas, il est loin.
0: Pour arrondir, si tu veux, je te dirai Paris.
2: Mais est-ce que toi, tu lui envoyais ta bite?
0: Marie, si ça commence par des photos, des vidéos, des visios, donc oui, c'est parti.
4: Vous avez
0: c'est
4: fait
0: parti.
4: L'amour au téléphone?
0: C'est parti en baise en vidéo, tu vois.
1: Ah ouais, donc t'as baisé en vidéo avec elle. Et donc tu l'as envoyé. Oui, donc elle a vu ta bite en vidéo, donc forcément tu l'as envoyé. Tu l'as envoyé ta bite, mais tu faisais quoi, toi? Elle se touchait, toi tu te branlais de l'autre côté?
0: Ouais.
1: D'accord. Et t'as pas eu peur qu'elle te, elle voyait, il y avait ta tête sur la vidéo ou il y avait ta, ta bite?
0: Non. Il y avait pas ma tête.
1: Ah, t'as fait gaffe, hein, quand même.
0: C'était hors de question.
1: Et, quand vous faites l'amour, alors ça m'a toujours fasciné. Comment tu fais pour faire l'amour au téléphone? Marie, t'as fait, toi, avec ton mec, ça?
2: Non.
1: Jamais fait.
2: Téléphone, non.
3: Non, j'ai un appel téléphone à la ZAD.
2: Ouais, j'ai jamais rien envoyé en vidéo.
1: Et tu n'avais pas dit que tu avais un mec.
2: La naissance de mes seins, ouais,
1: j'avais envoyé. Un mec qui était loin et vous caressiez au téléphone en vous parlant?
2: Ah ouais, on s'était parlé une fois. Ah oui, c'est vrai, putain, tu sais que j'avais oublié.
1: Moi, je me rappelle de tout, les trucs les trucs les plus cochons, je me rappelle.
2: Mais il n'y avait pas de vidéo.
1: Ah, c'était juste au téléphone.
3: J'avais plus de forfait.
1: Non, c'était juste au téléphone.
2: Non, on s'était chauffé. J'espère que t'as effacé les messages là, parce que tu vas te foutre dans la merde.
0: Après, c'est une application où tout s'efface. Mais après, en soi, c'est voilà, l'envie. Voilà, je suis un homme, on est tous des hommes, et les hommes pensent pareil. Il y a l'envie qui est là, si tu veux, d'y aller et de lui mettre, de faire ce que tu vas faire, si tu veux. Mais en soi, je suis fidèle, tu vois. Je sais que ça va rigoler, mais oui, j'ai fait une vidéo, j'ai montré des photos, donc on peut casser la fidélité, mais
1: est-ce que d'après vous, justement, c'est une question que je voulais poser, est-ce que pour vous c'est trompé de faire ça?
5: C'est-à-dire que t'as envie, en tout cas.
1: Mais laisse-moi poser ma question.
5: Pardon.
1: Quelle intolérance, Guy.
5: Non, je t'en prie.
1: Est-ce que c'est trompé? Parce que quelque part, il n'y a pas de relation physique avec quelqu'un, c'est juste de la branlette au téléphone. D'ailleurs, la question d'absolument oui qui te demande, est-ce que tu as éjaculé dans la vidéo et plus précisément, est-ce que tu as éjaculé sur l'écran?
2: C'est quoi cette question?
1: Donc, la question d'absolument oui, à 36 ans.
0: Comme Marie, la question est con, alors sur l'écran, non, mais sur moi, oui.
1: Ah, t'as éjaculé, donc jusqu'au bout, vous êtes allé.
0: Bah, comme Romano, sur le ventre.
1: T'es éjaculé sur le ventre. Et l'autre, elle était contente, elle jouissait de l'autre côté du téléphone.
3: Oh bah, non, mais qui t'a de branler, normal que t'as jusqu'au bout, quoi. Tu vas pas te arrêter à la moitié. Bon, bah, on arrête.
2: Allez,
3: ça suffit maintenant. Bah,
2: c'est là.
3: On s'en fout, quoi.
1: Alors, est-ce que pour vous, donc je repose ma question super, là.
5: Est-ce que c'est trompé?
1: Est-ce que pour vous, c'est trompé de faire ça?
5: Ah, c'est pas évident d'y répondre à cette question.
1: Ah, tu vois, elle est pas facile.
2: Bien sûr que c'est trompé.
0: Tiens, Guigui, toi, tu peux pas savoir ça, toi.
5: Alors, je peux pas savoir, mais je peux avoir un avis, quand même. Et franchement, frérot, si ça, c'est pas de la tromperie, alors qu'est-ce que c'est?
1: C'est la tromperie.
5: Mais à 100%. À 1000%. Mais frérot, de toute façon, tu nous appelles, tu le sais, évidemment que c'est de la tromperie.
1: Alors, admettons, ta meuf, elle pense à un autre quand elle se touche. Est-ce que c'est de la tromperie aussi?
5: Bon, c'est déjà un peu différent. Mais dans ce cas de figure précis, qui va nous dire que c'est pas de la tromperie? Alors, j'attends les arguments, là.
1: Romano,
0: pourquoi
1: tiens.
0: Pourquoi c'est différent, alors?
3: Ah non, mais moi, je l'insulte.
1: Alors, juste.
3: Je passe la soirée à l'insulter. Bien sûr que je m'embrouille avec elle et je pense que c'est un motif de rupture.
1: Et bonne question.
3: Si je me dis si elle le fait en vidéo, c'est qu'elle a envie de passer à l'acte en réel. Et je me dis à quel moment elle va faire la bascule, tu vois.
2: Ouais, et puis c'est pas une meuf de joie, tu vois, c'est une nana avec qui t'as discuté, t'as envie d'y aller et tout ça. Donc c'est
1: tu veux dire c'est pas une meuf au hasard sur les qui fait une cam quoi par exemple.
0: Ouais, c'est après, ça. En soi, Marie, les meufs de joie, tu fais pas ça avec en vidéo. Hein.
1: Ouais, c'est vrai. Non mais elle voulait dire une meuf qui fait une cam sur le
2: avec laquelle tu voilà, c'est ça parce que là vous avez discuté, il y a de l'intimité quoi.
1: C'était très mal exprimé, je suis d'accord avec toi.
2: Oui, pardon. Non mais je veux dire il y a de l'intimité, tu vois.
0: Donc, oui, d'accord.
1: Pour vous c'est trompé. Alors t'as posé une question, Julien, t'as dit
3: je sais pas. Sinon, tu poses la question à ta meuf pour voir ce qu'elle répond.
5: Elle
1: bonne idée.
3: Je vais te poser une question.
1: Mais bonne idée. Non mais la question que t'as posée, Julien, je sais pas si tu t'en rappelles, quand t'as dit c'est quoi la différence entre le fait de ce qu'elle se branle avec quelqu'un dans la tête et qu'elle se branle avec toi, c'est ça, hein, t'avais demandé.
0: Moi, je pense qu'elle fait ça, c'était même pas pour un autre mec, tu vois. Moi, je pense que.
1: Ah non, mais c'était pas ça la question.
0: Vas-y, redis-moi ta question.
1: Non, tu sais, quand j'avais dit à Guigui et à Romano, ils disent c'est trompé. Et là, t'avais dit, mais c'est quoi la différence entre le fait de se toucher en pensant à un autre?
0: C'était par rapport à Guigui, parce que Guigui peut pas savoir ça, lui.
5: Non, j'ai jamais fait, du coup. J'ai jamais été un connard comme
1: ça. Mais j'ai le droit d'avoir un avis.
0: Non, Guigui. Guigui, entre toi et moi, le respect est là, mais.
5: Bien sûr.
0: En soi, Guigui, t'as eu qu'une gonzesse, et en soi, elle est partie.
5: C'est vrai, et elle m'a quitté.
2: En soi, t'es qu'une merde.
5: Ouais, mais non, on peut avoir tous les avis, y a pas de soucis. Mais bon, là, en l'occurrence, frérot, toi, tu penses que ce que t'as fait, c'est pas de la tromperie?
0: Si, en soi.
5: Quand même, Guigui,
0: merde, on est quand même des hommes aussi.
5: Oui, non, mais je dis pas, mais bon, c'est de la tromperie.
0: Il y a une meuf qui t'appelle, elle te dit, vas-y, viens, on se touche, on se branle, tu vas le faire, Guigui.
5: Que si c'est Marie.
1: Ah, Guigui, je buquerai pour toi.
2: Non, mais en même temps, ta pote, c'est une nana et elle a fait la même chose, hein. Elle est mariée et tout ça, tu vois.
0: Guigui,
5: Ouais.
0: Avec tout le respect que j'ai pour Marie, ça pourrait être ta mère.
6: Ni ma gueule.
4: Ça pourrait être même ta grand-mère.
5: C'est méchant pour ma mère, plutôt ma mamie.
0: Non.
1: Alors attendez, il y a plusieurs messages que vous nous laissez là par rapport à la question qu'on a posée. Il y a Pete qui dit quand on se branle sur des films de cul, c'est un peu pareil, pourtant on ne parle pas de tromperie.
5: Et non, c'est pas pareil.
2: Mais rien à voir.
5: C'est pas du tout pareil.
6: Ah là, c'est une vraie meuf.
1: Pour toi, Samy, c'est trompé.
5: Ah, moi, c'est 100% trompé du moment que c'est une interaction sexuelle avec.
3: Oui, en plus, c'est une vraie meuf, comme tu disais, Samy. C'est pas un film, tu vois.
6: C'est que t'as une envie.
1: Cédric, c'est trompé.
6: Ouais, bah oui. Elle sera en face de toi, tu l'aurais niqué la meuf.
1: Et toi, Karim ?
4: Ouais. Bah, évidemment.
1: Mais avec un ami d'enfance.
4: Bon, si c'est un ami.
1: Ça passe. Ouais, ça passe. Il y a Olive de Metz qui dit non, ce n'est pas trompé pour moi. Mon ex qui habitait à 1100 km m'a trompé avec des sales mecs. Tu vois, ça, c'est du vrai trompage.
2: Bah attends, il y a une question qu'il faut que tu te poses, Julien. Dans le sens inverse, tu l'aurais pris comment ?
5: Très bonne question.
2: Ah ouais, tu vois, c'est pas pareil.
0: Non, oui, après, je peux pas dire que je le prendrais mal. Enfin, que je le prendrais bien, si tu veux.
1: Ah, c'est ça.
0: Oui, je vais prendre mal, c'est normal.
2: Mm-hmm. Ah oui, c'est normal. C'est de la tromperie, tu le ressentirais comme ça.
1: Et aujourd'hui, hein, tu veux aller plus loin, tu veux la revoir, vous avez prévu des trucs, comment ça se passe? Ou c'est juste une relation de branlette au téléphone?
0: Non, dis fou, je la reverrai pas. Moi, j'ai un métier qui fait que.
1: D'accord.
0: Je suis pas en place, tu vois. Je bouge tous les jours dans la France, tu veux.
1: Bah écoute, c'était un
2: mot. Bon,
1: ouais, donc tu pourras aller la voir.
0: Non, parce que.
2: Non.
0: Ouais. Non, loin de là. Même s'ils avaient envie, j'irai pas parce que je peux pas.
1: D'accord.
2: Ouais, mais t'as dit que t'avais envie.
1: Non, mais il veut rester fidèle à sa femme.
3: Non, mais bon, et puis.
1: Il a le droit de.
3: Et si la meuf, elle habite super loin.
1: Il a le droit d'avoir envie de retenir son envie.
2: Il va falloir. Sûr.
3: Non, mais et puis c'est surtout que techniquement, il va falloir expliquer à ta femme. Ouais, je pars. Je sais pas, si la meuf, elle habite à 600, 700 bornes.
1: Imagine donc qu'elle habite à Pétaouchnok.
3: Ouais, ou à Tataouine.
2: Voilà. C'est
4: Babel Oued, ouais.
2: Mais j'ai une question. Déjà, j'ai deux questions. Et savoir si tu fais souvent l'amour avec ta femme et savoir si tu fantasmes sur la fameuse camarade, là.
4: Il s'est branlé sur elle.
0: Avec ma femme, oui. Fantasmer avec elle, non.
2: Ah bon, ça va alors.
0: Oh, mais bon, en soi, si tu veux, pour répondre à Romano, si tu veux, j'ai un métier qui fait que je me déplace beaucoup.
3: Ouais, donc en soi, tu pourrais donc démerder pour y aller, quoi.
0: Non, parce que j'ai un véhicule qui me permet pas de me déplacer comme je veux.
3: Ah, il y a un traceur.
0: Non, comprends comme tu veux comprendre.
3: J'ai c'est une voiture électrique, tu fais 50 bornes, elle tombe en rade. Mec, il faut 3 jours pour y aller, quoi.
0: Mais non, ça, c'est carriole, ça, c'est pas moi, ça. Non.
3: Mais rentre pas dans les détails. C'est pas de faire cramer.
1: En fait, Julien est keuf, mais il veut pas le dire.
5: Ouais, c'est ça.
1: Voilà, donc.
0: Non, dis fou, non. Après, voilà. En soi, si tu veux, j'ai un véhicule qui fait 45 tonnes. Donc, voilà.
3: Un gros camion.
1: Ah ouais. Enfin, y a de la place dedans pour faire l'amour, si t'as envie, en tout cas.
0: Non,
1: mais bon, écoute, Julien, t'as fait un truc. Vaut mieux que t'as. Bon, maintenant, faut pas.
3: Ah, il vaut mieux t'arrêter là, ouais.
1: Ouais, c'est mieux que t'arrêter là. T'es fidèle à ta femme. Enfin, depuis 10 ans, t'as jamais eu de. Ça fait 10 ans, hein, c'est ça. Y a jamais eu de.
0: C'est plus que 10 ans, hein.
1: Ah, plus que. Ouais, en plus. Et t'as des enfants?
0: Oui.
1: Ouais, bon.
3: Non, mais en plus, dis-toi un truc.
1: Ah, hein. Tu t'es juste branlé, t'as giclé sur une vidéo. Ouais, après, et si elle connaît ta femme et qu'elle, l'autre, elle est complètement dingote, elle est.
5: C'est lui,
0: non,
5: et tout.
0: Elle la connaît pas.
5: La merde, ouais.
3: Elle non, mais tu sais, je pense que faut pas t'inquiéter pour la meuf, là. Parce que vu comment elle, si peu de temps, elle t'envoyait sa chatte en photo alors que t'avais rien demandé, je pense qu'elle doit se faire déglinguer dans son coin, là.
1: Elle est très gentille, en tout cas.
3: En tout cas, j'aimerais pas être son mari.
0: Le truc, ça a été très rapide, tu vois. Et en fait, j'avais rien demandé, tu vois.
3: Non, mais elle va se faire. Elle va se faire démonter.
1: Ou alors il fantasme juste sur les réseaux, peut-être. Hein.
3: C'est non, moi, je pense qu'il se fait démonter, moi.
1: Je pense qu'il se fait démonter.
3: Bah oui, oui.
2: Elle est pas farouche, surtout.
3: Bah, tiens, la meuf, tu lui as pas parlé depuis 20 piges.
2: Ouais, elle te parle des problèmes avec son mari.
3: Elle t'explique, moi, je me fais puniquer.
2: Après, hop, la chatte.
3: Ouais, tiens, ma chatte. Regarde, ma chatte, elle prend plus de bites. Voilà la preuve. La meuf, tu te dis, ouais. Comme on dit, elle a pas froid aux yeux.
1: C'était là, Sarah.
7: Oui, je suis là.
1: Bonjour. Et on est avec Soso. Soso, t'as quoi? T'as 5 minutes? 5 minutes max?
7: Non, même pas. Ça fait déjà 5 minutes que je suis.
1: Soso et Sarah. Premier amour, c'est ça? Vous voulez nous parler de votre.
7: Non, moi, enfin, j'appelle par rapport à l'auditeur, qui a envoyé des messages à quelqu'un du collège, ou enfin, je sais
1: pas. Ouais, c'est Julien.
2: C'est Julien.
3: Voilà. En échange, elle a envoyé sa chatte, elle.
1: Et lui, il s'est branlé avec elle en visio.
3: Ouais, ça s'est terminé comme ça, ouais.
7: Moi, je pars du principe où, du moment où, en fait, tu contactes la personne, enfin, c'est, même si tu vas prendre des contacts avec elle, alors ça fait très longtemps, du fait que lui, il est marié, en fait, c'est tromper sa femme avec les messages, même si elle avait pas trop envoyé sa photo de sa chatte ou lui par des vidéos. Moi, je pars du principe où, du moment où tu envoies des messages, enfin, c'est, t'as quand même des arrière-pensées.
1: Bah, il a dit qu'il le faisait aussi avec des mecs. Hein.
3: Bah, a priori, de base, c'était purement amical. Hein.
1: Voilà, c'est ça.
7: Ouais,
1: c'est
7: bah, amical.
3: Ah, mais l'autre, elle a envoyé sa chatte. Elle a la chatte en feu, l'autre aussi.
2: Ah, bah, c'est elle qui a envoyé sa chatte.
3: Ah, c'est l'autre. Il s'envoie trois messages. L'autre, tiens, regarde ma chatte, elle a la dalle.
2: Ouais, mais il aurait dû couper la discussion.
7: Voilà.
1: Bah, non, c'est là que ça devient intéressant.
7: Attends, il a quand même rétorqué.
3: Ah non, mais après, là, je suis d'accord avec toi, c'est qu'il a déconné en se branlant avec elle et compagnie. Ouais. Mais bon, de base, c'est pas lui qui a demandé la photo de la chatte. Ouais. Hein. L'autre, elle envoie la chatte de but en... L'autre, elle envoie sa chatte de but en blanc.
1: Juste une petite question au gars de l'équipe. Il y a une meuf comme ça, même histoire que Julien. Elle vous envoie sa chatte. Vous avez pas envie d'en savoir plus?
6: Évidemment.
1: Ah, voilà.
2: Ah, moi, je la prends.
5: Bah, tu peux creuser un peu le truc, mais t'es pas obligé de renvoyer une photo de ta bite.
3: Oui. Ah, mais moi, ce que je me dis, c'est que.
2: Elle est dingue, y a
3: pas de problème. Mais moi, tu sais, je pense que je me méfie, je me dis, ouais, il y a une couille.
1: Non, c'est une chatte, moi.
3: Non, mais je me dis, ouais, il y a une couille, genre, c'est Carriole qui a fait un truc, ou.
6: Ah, tu es en mode paradis.
3: Ah, ouais, non, mais ouais, je me dis, ouais, il y a un truc chelou.
2: Non, mais c'est bizarre parce que.
3: Si la meuf, j'envoie 3-4 messages, vraiment le même cas, et que la meuf, elle envoie sa chatte, où je me dis, ouais, la meuf, c'est une barge.
2: Ouais, un je suis d'accord avec
3: toi. Ou alors, on essaye de me niquer, tu vois, sur un truc, me faire chanter, ou je sais pas.
1: Niquez-moi.
2: Non, parce que c'est très surprenant, quand même.
3: Ah, bah ouais, ouais.
1: Et toi, Sarah?
7: Non, c'était juste pour. J'avais juste envoyé un petit message pour dire que, bah, moi, j'avais revu 20 ans après mon premier amour, et en fait c'était une grosse erreur parce que c'est un psychopathe.
1: T'es mal tombé. Premier amour de quelle classe?
7: En fait on n'était pas dans la même ville, c'était un amour de vacances. Il venait chez sa grand-mère dans ma ville.
1: T'avais quel âge à l'époque? Et lui,
7: il devait avoir 14 ans, et lui pareil, on avait le même âge.
2: Il avait beaucoup changé?
7: Non, physiquement il était toujours le même et tout, mais
3: c'était niveau psychiatrique peut-être.
7: Ouais, ouais, un taré de la tête.
3: Ouais, je suis devenu serial killer.
7: C'est ça.
2: Et pourquoi il t'a fait quoi?
7: Il me suivait. Bah en fait, on s'est mis ensemble, mais ça a duré quelques mois parce que j'ai vite vu qu'il était un peu taré. Mmh. Et en fait, il a pas supporté que je le quitte, donc il venait jusqu'à mon travail, il me suivait partout dans la rue, il m'attendait en bas de chez moi. Il me faisait des dingueries, hein. Il jetait des cailloux dans mes fenêtres.
1: Ah, quand même, des cailloux. J'ai un ami qui jetait des cailloux aussi quand il était énervé, qu'il avait été cocu.
2: Ah putain, ouais, et comment ça s'est arrêté?
1: Normal,
2: ça
1: voilà.
7: Normal. J'ai dû porter plainte parce que c'était parti trop loin, j'ai perdu mon travail à cause de lui et tout. Ouais, j'ai dû porter plainte. Et là, il est en prison. Et j'espère qu'il ramasse sa bonnette.
1: Ah bah écoute, j'espère qu'il y reste un petit moment. Non, mais j'espère surtout qu'il te laissera tranquille quand il sortira.
3: Bon, en général, ça calme quand même.
1: Ouais, j'espère. Et quand il était sorti avec toi en amont de vacances, il était entre guillemets normal?
7: Oui. Franchement, c'était on était jeunes, en plus on était ados, donc ça allait quoi.
1: T'avais laissé un bon souvenir, et il y avait un côté excitant de ressortir avec son amant. T'avais quel âge?
7: C'est ça, je m'étais dit 20 ans après on se retrouve.
2: C'est mignon.
1: Ah oui, donc c'est passé il y a pas longtemps.
7: Oui, c'était là il y a pas longtemps.
3: Tu dois bien regretter maintenant.
7: Oui.
3: Mais tu dis, mais il est allé en prison par rapport à la plainte que t'as portée, que t'as posée toi, ou il y avait d'autres trucs?
1: Qu'est-ce que demande Loïc et Marouane aussi?
7: Moi j'ai porté plainte, et après il y a eu une autre histoire juste quelques mois derrière moi,
3: Mais dans le même genre?
7: Non, dans une autre histoire.
2: Ouais.
7: Qui a fait que il est tombé en prison, et du coup le sursis qu'il a pris pour moi, et
2: il a
7: rallongé sa peine.
1: Maintenant t'es tranquille. Ouais, donc ça s'est pas super bien passé.
3: Comment t'as dû regretter? T'as dû dire j'ai mis les pieds, complètement barge quoi.
1: Écoute, merci du témoignage, Sarah. Donc faut faire attention, et Julien il a pas envie d'aller plus loin, je pense qu'il a raison.
2: Ouais, je pense aussi.
7: T'as complètement raison.
1: Franck, en direct de La Rochelle avec nous. T'es là, Franck?
8: Ouais, je suis là. Ouais.
1: Merci d'avoir attendu. Hein. T'es à La Rochelle dans le 17.
8: C'est par rapport à Julien. Donc moi, en fait, ce qui m'était arrivé, ça remonte
1: Julien, donc il a 39 ans, il a retrouvé une meuf du collège avec laquelle il s'était rien passé.
2: Exactement.
1: Et puis, la meuf était en couple, mais ça allait pas très bien avec son mec. Ils ont discuté. À un moment, il lui a envoyé sa chatte. Et après, ils se sont branlés sur... elle aussi.
2: Ils se sont niqués en vidéo.
1: En vidéo. Et vous voulez savoir qu'est-ce que vous en pensez. Et puis des témoignages si vous avez fait la même chose, c'est ça?
8: Alors moi, c'est pas tout à fait pareil. Mais j'avais... ma première relation, en fait, j'avais rencontré une meuf en même temps. Mmh. Sur qui j'avais craqué, mais avec qui c'était rien passé. Mmh. Et je l'ai recroisée par pur hasard, mais vraiment le pur hasard du pur hasard, 10-15 ans après. Ouais. Et par contre, 10-15 ans après, deux jours après, j'ai baisé, quoi.
1: D'accord, c'est qu'en fait, elle attendait peut-être ça depuis 10-15 ans.
2: Ça a été direct.
8: Ouais, mais c'est un truc de fou parce que je m'y attendais pas. C'était vraiment le pur hasard de la recroiser, mais c'était pas prévu du tout. Et même elle, au début, elle m'a pas reconnu, moi non plus. Puis en discutant, elle m'a dit, ah, mais en fait, on s'est déjà croisé. Je fais, ah, mais c'est la meuf qui a 15 ans que j'avais kiffé. J'ai dit, non, j'ai l'hallucination complète. Et puis, ben, deux jours après, ben, j'avais fait ce qu'il y avait à faire. Ben, ça a pas duré longtemps parce qu'en fait, c'était une folle, quoi. Mais,
1: toi aussi, putain, c'est dingue. Ouais. On est tombé tout à l'heure, le ménage des filles qui sont tombées sur des dingos. Toi aussi, c'était une folle.
8: Ah ouais, c'était une folle. Au bout de 15 jours, on sort en boîte avec des potes et tout. Elle voulait taper un pote à moi. Je dis, ah, ça allait pas être possible.
1: Ouais, donc, elle était très
3: ah ouais, elle était bien, ouais, bien ouverte, ouais. Mais là, quand tu l'avais baisée, elle était en couple, elle était célibataire, elle était comment, elle?
8: Elle venait de se séparer, en fait.
3: Ah ouais, donc elle avait la chatte en feu, quoi.
8: Exactement, quoi.
3: Elle a pas chaud en feu.
8: Ouais, mais la chatte en feu, donc elle a pas eu l'éteindre, donc voilà.
1: Ah bah voilà, t'étais là avec ta conscience.
5: C'est un pompier, en
8: fait. Exactement. Voilà,
1: et est-ce que toi, t'étais en couple ou t'étais célib, toi?
8: Je me rappelle même plus. Non, je crois que je devais être célib. Mais le problème, c'est que même en couple, j'ai pas toujours été très fidèle. C'est un peu ça le souci.
1: Ah, c'est pour ça que tu te rappelles plus, d'accord.
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10: Yes, la spéciale, la grande spéciale de Difool, la grande spéciale du dimanche soir qui se poursuit. On va continuer à parler de cocufial virtuel hein, dans les minutes qui viennent. On va parler condolisme également. Et puis j'ai des résultats à vous donner, les résultats du clash de la drague. Ça a été serré ce dimanche soir entre Cédricain et Romano. Donc bah, les votes, voilà, victoire de Romano ce soir, 55% des votes contre Cédricain, contre Cédric le Belge, 45% pour Romano, voilà, pour Cédric, voilà, Cédric à 45% et Romano à 55. Voilà, il y aura un nouveau clash à pas louper demain à partir de 21h dans la Radio Libre de l'été. Puis il y a Shakira à écouter tout de suite pour le son du mondial. Shakira et Burna Boy, c'est Die Die.
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1: Alors oui, on s'appelle également. Bonjour Sam.
2: Salut.
1: J'allais dire, Sam, laisse ton numéro, on va te rappeler, mais t'as laissé ton numéro, on t'a rappelé. Bonjour Sam.
2: Salut, ça va? Je suis trop contente. Je vous écoute tous les soirs.
1: Bah écoute, c'est super, Sam.
3: Ça a l'air.
1: T'es dans le 67, toi, c'est ça?
2: C'est ça.
1: Et on salue Wafa qui a gagné plein d'argent ce matin dans le 67.
2: Ah bah,
1: également.
2: C'était pas chez moi.
1: Non, elle a twerké, ah, elle a twerké en direct tellement elle était contente.
3: Wafa, ça veut pas dire chance, non? Un truc comme ça.
1: Wafa, ça veut dire quoi?
4: Chance,
1: ça veut
4: dire
3: quoi?
1: Je sais pas.
3: Ah ouais,
4: c'est une. C'est un prénom. Pour moi, c'est un prénom. Wafa.
1: Ah ouais. C'est un prénom, en effet, bravo, Karim.
4: C'est une banque, là. Atijari Wafa Bank.
1: Atijari Wafa Bank. Et Sab, c'est une voiture.
4: C'est une voiture, ouais.
1: C'est une voiture, Sab.
2: Ah bah, merci.
4: Et aussi des Sab, c'est bien.
3: Merci.
1: Voilà. Bienvenue à toi, Sab.
2: Merci.
1: Donc toi, c'est un problème sentimental. Alors Sab, ouais, explique-nous qu'est-ce qui se passe par rapport à ton mec. C'était quelle conversation sur là? Parce qu'on a parlé plein de choses
2: hier. C'était sur le mec qui a recontacté une meuf du collège.
1: C'est Julien.
3: Ah oui, ouais.
2: Mais quel choc. Mais quel choc, parce que quand vous dites que c'est pas trompé, moi je suis désolée, ça me choque, parce que déjà rien qu'il ait eu l'idée d'aller chercher quelqu'un d'autre, moi pour moi c'est un choc.
3: Il n'est pas parti pour ça. Hein,
1: alors, t'as entendu Sab, pour revenir au début de l'histoire? Il le fait aussi avec des mecs, hein. Il a bien retrouvé des gens du collège.
2: Ouais, c'est ce qu'il a dit. Mais après, à mon sens, quand il a senti que ça commençait à tourner au vinaigre, il aurait dû tout de suite mettre un stop.
4: Parce qu'il s'envoyait des nudes hier.
1: Ah oui, oui. Alors, pour résumer, oui, il s'envoyait d'abord. Non, mais c'est elle qui a d'abord envoyé sa chatte, comme ça.
3: Ouais, c'est ça, alors qu'il discutait de tout et de rien, et d'un coup, elle a envoyé sa chatte.
1: Semaines... Enfin, elle discutait de sa vie sentimentale, et à un moment, elle a craqué, elle a envoyé sa chatte, et après, lui, ils sont.
3: Ouais, après, ça a glissé.
1: Ils ont fait une cam, lui, il s'est branlé, il a giflé sur son ventre, c'était super, tout ça, la cam. Magnifique.
2: Des fois, on peut dire ce qu'on veut, mais les filles, cherchent bien, quand même. Enfin, bon.
4: Ouais, moi, c'était deux. Hein.
3: Ah bah là, oui.
1: Oui, c'était deux, c'est vrai.
2: Moi, il y a deux semaines de ça, en rentrant en voiture, on a un truc anodin. Je vois une notification d'une application sur le téléphone de mon mari. Donc, je prends l'air de rien. J'ai accès à ton téléphone, hein, tout va bien et tout. Mmh. Et je vois qu'il a en commun une amie avec... Il a un ami avec sa mère en commun. Et cette amie, c'est une femme qu'il a fréquentée il y a 20 ans.
1: Ouais.
2: Dans un autre pays qu'il a dû quitter, qu'il a aimé, je sais, parce qu'il m'en avait parlé au début. Et il l'a rajouté au mois de juin.
1: Et ça, tu l'as mal pris?
2: Ah non, mais j'ai pété les plombs. S'il n'y avait pas eu mes enfants dans la voiture.
1: Ah ouais, à ce point.
2: Je pense que... Ah oui, ah non, mais j'ai pleuré. Parce que moi, je ne comprends pas l'intérêt.
4: Avec ta crise de nerfs, tu aurais pu faire un accident.
1: Ah ouais.
2: Alors, j'ai passé comme la meuf.
1: Romano, t'aurais fait la même crise de nerfs si Cariole avait.
4: Je me serais arrêté pour péter les plombs.
2: J'ai passé comme la meuf de vendredi dernier. Je ne l'ai pas tapé. J'ai pas.
3: Oui, c'est mieux, effectivement, oui.
1: Oui.
2: J'ai juste pleuré et je lui ai demandé à descendre de la voiture parce que je ne voulais pas, devant mes enfants, me disputer.
1: À ce point.
2: Ah ouais, moi non, ça m'a bouleversée parce que je comprends pas l'intérêt d'aller savoir ce qu'une autre personne devient quand t'es heureux en couple en fait, je comprends pas.
3: Non mais il n'y a pas eu de discussion, t'es pas tombé sur des
2: alors
3: échanges.
2: Lui me dit que non, et bien sûr j'ai cherché, je voyais pas. Mais soudainement sur cette application, je voyais qu'il postait beaucoup plus de photos, beaucoup plus de ses exploits sportifs, tout ça. Donc je trouvais ça un peu bizarre.
3: Genre il fait le beau quoi.
1: Mais t'as peut-être raison.
2: Oui, exactement.
1: Hein. T'as peut-être raison.
2: Et
1: peut-être
2: lui me disait non mais je te...
1: Vas-y.
2: Et lui me disait non mais je te jure mais c'est rien c'était juste pour savoir ce qu'elle devenait. Mais moi je ne comprends pas cette curiosité de savoir ce que elle est devenue. Si t'es heureux, si t'es en couple, pourquoi tu vas chercher ce que la personne que t'as fréquenté il y a 20 piges elle devient? En fait je comprends pas.
3: Non mais peut-être parce qu'il est flatté, tu sais, c'est comme quand t'es en couple et que tu te fais draguer, c'est toujours flatteur de se faire draguer, tu vois. Bon là après c'est
1: en,
3: lui apparemment.
1: En gros il le fait peut-être pas, il le fait peut-être pas de manière malsaine, mais bah, il le fait quand même.
3: Ouais c'est ça.
2: C'est ce qu'il m'a expliqué, il m'a dit mais moi t'es la mère de mes enfants, j'ai que toi, c'est que toi. Mais moi dans mon amour propre à moi ça m'a fendu le cœur parce que je comprends pas en fait. Moi j'irai pas rechercher ce que mes ex deviennent d'il y a 10 ans quoi.
1: Est-ce que toi dans ton amour sale, Cédric, ça t'aurait fait la même chose?
5: Ah bah grave, ouais.
1: Mais c'est-à-dire que toi, tu découvres que ta meuf, bon, mettons t'es une meuf, tu découvres que ta meuf, elle rediscute avec un mec avec lequel elle est sortie, mais 20 ans, enfin, longtemps avant, 20 ans.
2: Ils n'ont pas discuté d'après lui. D'après lui, il a juste été voir ses photos, et pour voir ses photos, il fallait qu'il l'ajoute.
1: Ouais.
2: Mais je sais pas moi s'il l'a supprimé ou pas.
4: Il l'a ajouté sur quoi, tu as dit?
2: Sur Instagram.
5: Ouais, non. Ouais.
4: Ah, sauf si c'est un compte privé, t'es obligé de suivre la personne.
2: Il a été obligé, mais en fait, je comprends pas pourquoi. Je comprends pas.
3: Ah ouais, t'es vénère.
1: Il l'a peut-être fait sans en arrière-pensée.
2: C'est ce qu'il me dit, mais c'est pour moi, ton passé, il reste où il est. Si t'es heureux, tu t'avances, tu vas à droit de l'avoir avec la personne. Passé,
3: ouais, mais c'est pas forcément pervers, tu vois. Il t'a déjà trompé dans votre relation ou...
2: Pas que je sache.
3: Ouais, bon, bah donc ça va, il est plutôt droit, tu vois.
4: Non, mais je comprends que ça te casse les couilles.
1: Ouais, mais écoute, c'est que moi aussi je comprends que ça te casse les couilles, Sab.
4: Ouais, c'est marrant.
1: Et si j'étais ton mec, bah écoute, J'aime pas faire ce qu'on me dit, donc en gros, toi tu me dirais, enlève-le, j'aurais pas envie de l'enlever, mais je le ferai quand même.
2: Parce que lui, en fait, il a voulu, il m'a dit oui, mais je sais pas comment la supprimer,
1: Là, il se moque, là, je pense qu'il se moque de toi.
6: En fait, j'allais dire une phrase, et en fait, cette phrase-là m'a fait changer d'avis.
1: Oui, t'allais dire quoi?
6: C'est marrant, moi, les gars, je suis.
2: Et après, quand moi, je lui ai rajouté, je lui ai dit, mais je comprends pas ton intérêt, pourquoi aller chercher pour. Et bizarrement, il avait réussi à la supprimer tout d'un coup, cette personne. Mais.
6: Peut-être c'est pas très grave non plus.
1: Oui, je pense que
6: c'est ça. Allez, il a fait ça.
2: En fait, pour moi, à partir du moment où il y a pensé, où ça l'a replongé. En fait, moi, ce qui me fait peur, c'est qu'ils se disent, bah, finalement, j'ai peut-être raté une histoire avec cette personne.
6: Mais là, t'es en train de faire une psychose.
1: Ah ouais, là, t'es parti en.
6: Tu te montres le
1: bourrichon, comme le dit Samy. C'est ça.
3: Ah ouais, je suis d'accord.
6: En fait, je trouve que, bon, ok, il a fait un petit truc, c'est pas très grave non plus.
2: Comment le cerveau des hommes vous fonctionnez, en fait, à partir du moment où vous êtes heureux.
3: Non, mais en plus, t'as accès à son téléphone, donc dans ces cas-là, tu vois, il aurait planqué le truc.
4: Pourquoi il l'enlève pas, tu vois?
6: Bah ça va, il a enlevé.
2: J'étais surpris quand je l'ai vu. Genre, il a commencé à bégayer, à me dire Ah bon?
1: Parce qu'il a vu que t'étais énervé.
6: Voilà, il s'est fait prendre la main dans le sac pour une petite.
1: Non, et puis il s'est dit, elle va me prendre la tête, elle va être relou, ça va être.
6: Il a su lui-même que c'était pas
3: terrible.
1: Ça va nous manger la tête. Qui est-ce qui est exactement comme ça? Je pense que Romano, toi tu es comme elle, toi tu aurais réagi pareil, non?
4: Ouais, non, mais c'est clair, ça m'aurait gonflé.
6: Oui, mais ça aurait duré une journée, un week-end.
4: Ah non, parce que je suis très relou.
6: Ah ouais?
1: Oui, et rancunier en plus.
3: Non, mais après, tu restes une personne, c'est pas parce que t'es en couple que t'es en couple et que t'as.
5: Mais tu as pas
3: curieux.
2: S'il avait été sur son profil Facebook, jeter un petit coup et repartir, j'aurais compris. Mmh. Mais en fait, je comprends pas d'ajouter. Ouais. Je comprends pas.
6: L'ajouter, ouais, c'est ça.
1: Bon, après, tu fais peut-être des parano sur rien, des films pour rien. Hein. Il y a la muqueuse. La muqueuse, elle nous dit, mais vous êtes des dingues. C'est une psychopathe, la meuf. Vous vous en rendez pas compte.
6: Non,
3: c'est vrai que tu montes beaucoup pour pas grand-chose.
1: Message de paranoïaque qui nous dit, mais. C'est toi, t'es une relou en fait. Salut paranoïaque.
2: Non, en fait, il a plein d'amis filles, il a des collègues, ça me dérange pas. Mais pour moi, aller remuer ce qui se passe dans le passé. En plus, j'ai regardé un truc, j'ai regardé à partir de quand il s'est mis à poster beaucoup sur Instagram.
1: C'est
2: et bim, juin. Non, mais il faut arrêter de nous prendre pour des lapins.
1: Elle est mignonne, elle est comment la meuf?
2: C'est une grosse dinde. Enfin, elle a mal dit.
3: Elle veut dire le contraire, elle est vénère contre.
1: Voilà. Ça sent la meuf bizarre, hystérique, mort de rire, message de Nakama. Guigui, toi t'es.
4: Ah, Guigou.
1: Je vais t'appeler Guigou.
6: Ouais, appelez-moi Guigou.
1: Guigui, t'es un peu comme.
6: Non, Guigou, s'il te plaît.
1: Toi, t'es un peu comme. t'es un peu comme ça, mais Romano, t'es un peu intolérant.
4: Non, mais la vérité, tiens, attends, le Guigui, vas-y, après je.
6: Non, vas-y, je t'en prie.
1: Non, vas-y, Guigou.
4: Vas-y, Guigou.
6: Bon, alors, si vous m'appelez Guigou, je file. Voilà. Alors moi, Sab, je comprends ta réaction parce que j'aurais peut-être eu la même.
2: Ouais.
6: Mais quand tu es en dehors de l'histoire et présenté comme tu nous le présentes, il est possible, bon après on est sûr de rien, mais il est possible que c'est juste été un ajout sur Insta, c'est pour voir un peu en mode ah bah tiens mon ex il y a super longtemps, vas-y je veux voir un peu ce qu'elle est devenue, ne serait-ce que physiquement pour voir un peu.
5: Et
6: peut-être qu'il n'y a aucune arrière-pensée derrière.
5: Direct, gros,
2: tu fais ça et tu la supprimes. Tu postes pas des photos de toi.
4: Non mais moi je vais te soutenir.
6: Pareil. Toi tu penses vraiment qu'il a voulu faire le bon?
4: Mais en fait le truc qu'il y a c'est que à partir du moment où moi je me mets à ta place et moi j'aurais agi pareil que toi, c'est pour ça que je me mets à ta place complètement.
1: Oui, t'aurais fait une crise de nerfs mais tu te serais arrêté toi.
4: Serais arrêté dans la voiture. Non mais le truc qu'il y a c'est que tu te dis si la personne follow cette personne là, c'est qu'en fait quelque part il envoie un signal à l'autre pour prendre contact avec et que tu t'arrêtes pas juste à aller voir les photos. Parce qu'à la limite j'ai envie de te dire t'as envie de voir les photos. Tiens tu follow. Tu vois les photos, hop,
2: exactement.
4: Tu te retires.
2: Là, c'est qu'elle a ajouté sa mère à lui pour le chercher lui, pour l'ajouter
4: ouais,
2: lui.
4: Ouais, non,
2: pour
4: mais moi, je suis complètement d'accord avec toi. Ouais. La grosse dinde, elle fait chier le monde.
2: Ah non, mais grave.
4: Pour la bouffe à Noël.
2: Elle cherche un nouveau père pour ses trois gosses. Non, mais c'est sûr.
1: Ah, je suis pas sûr, moi.
6: Attends, mais vous deux, dans votre couple, déjà, ça se passe plutôt bien. Il y a des soucis en ce moment. C'est comment déjà vous deux?
2: Il a plutôt intérêt que ça se passe plutôt bien, non?
6: Non, mais si, putain. Ah, il va prendre cher, lui. Non, mais tu vois ce que je veux dire? Il n'y a pas de galère entre vous deux?
2: Non, franchement, non. Je suis une meuf cool. Je lui fais à manger tous les soirs. Son linge est lavé. On sort. On a des moments à nous. On a 5 enfants, donc c'est du taf. Mais on arrive à trouver des moments à nous.
3: Wow.
2: Ouais, on arrive à trouver des moments à nous. On arrive à voyager tous les deux. On fait plein de choses. On est super complices.
1: Bon, ben, c'est ça bien.
6: Regarder, alors.
1: Ah oui, la raison, c'est bien.
6: Ah ouais, tu vois. Bon, c'est ça qu'il faut regarder.
1: Alors, je vais quand même lire les messages parce qu'il y a un grand débat dans sur les réseaux Skyrock. Ah, Jade qui se révolte et qui va dans le camp, dans ton camp, Sab. Dans le camp de Romano, de Guigui, de Karim. Elle a raison. Je comprends pas vos arguments à la gomme, les autres. Message de Seb du 30, alors là c'est un autre argument qui va dans l'autre camp. Encore une tarée. Message de Olivier du 29, 31 ans, qui nous fait féministe en puissance. Bah. Rimka du 300 qui nous fait les réseaux, ça rend les gens complètement dingo.
2: Mais c'est ça, les réseaux ça rend fou.
1: Alors lui, je sais pas s'il te soutient ou s'il pense que ton mec ça le rend dingo. Ouais, c'est vrai que c'est à double tranchant ça. Flynn, elle a clairement raison. Allô les gars, vous auriez kiffé que votre meuf fasse pareil?
2: Mais merci.
6: Non, je franchement, non, mais la vérité, moi j'aurais pas kiffé être à ta place. Hein.
4: Elle cherche un truc en plus.
1: Regarde, j'adore ce message-là. Message de Binks, 25, 28 ans. C'est normal qu'il bégaye, vu comment elle se fait des scénarios dans sa tête. Il savait qu'il était dans la merde.
2: Non, au début, il a commencé à rigoler en mode, hein, mais c'est rien, bah oui, machin et tout. Et quand il m'a vu pleurer, là, je pense qu'il s'est dit, merde.
1: Ouais. Oh là là, t'as pleuré en plus. Alex Gott, justement, s'il est heureux, il peut faire ça en amitié, sans aucune arrière-pensée.
4: Ça, c'est l'argument de merde d'être heureux. Le nombre de mecs qu'on a eu à l'antenne qui étaient heureux et qui allaient niquer des putes à côté ou des d'autres meufs.
1: Dis pas ça à Sam, elle va paranoïer.
4: Non, mais moi, je te soutiens à 1000%. Pour moi, le mec, il est pas clair. Je suis désolé de te le dire, mais je préfère être franc parce que t'es sympa. Je suis complètement avec toi.
1: Il t'a dit qu'il y a 31 ans qui nous fait Mamma Mia, cette meuf. Faut pas regarder un film de boule, elle se fait un film de boule dans sa tête, elle est ouf.
2: Alors, c'est certainement qu'il a pas intérêt.
1: Beaucoup, elle est complètement folle. C'est le message de beaucoup. Vrai hystérique pour Mehdi. Salut à toi Mehdi, Mehdi 21 ans.
3: Non mais attends, t'as dit qu'il n'a pas intérêt à regarder un film de cul, c'est ça que t'as dit?
2: Non, ça c'était une blague, ça c'était une blague.
3: Non mais comme t'es...
1: Marie, humour. Bon.
2: Non, mais pour moi, le fait qu'il ait été chercher ce qu'elle devient, regarder ses photos, lui-même poster des photos,
1: curiosité, pour
2: mettre un petit peu en avant.
6: Non mais c'est vrai que c'est un peu chelou qu'il ait posté des photos. Alors en gros, il a posté des photos depuis qu'il avait refollow son ex. Hein,
1: tu sais, quand
3: il a peut-être besoin de se faire mousser.
1: Coïncidence. Ouais, je pense que.
6: Oui, ah, coïncidence. C'est vrai que celle-ci, elle est un peu grosse.
4: Vous êtes bien naïf.
1: Non, je pense pas que ce soit une coïncidence. Ouais.
4: Le mec, du jour au lendemain, commence à photo à balle des photos de lui, et alors qu'il vient de follow la meuf, mais c'est normal.
3: Mais en même temps, tu t'es pas posé.
4: Qu'est-ce que vous êtes naïf?
3: Tu t'es pas posé la question s'il a besoin de se faire mousser et tout ça, justement, peut-être.
1: Il aurait peut-être fait avec un pote, tu vois, qu'il a pas vu depuis longtemps.
3: Mais peut-être que tu l'émascules un peu, non?
1: Tu l'émascules.
3: Bah ouais, tu es peut-être.
2: Mais vraiment, mais sincèrement, vraiment pas du tout. Mais vraiment, je rigole, je plaisante un peu depuis tout à l'heure. Vraiment pas du tout. Vraiment pas du tout. C'est juste que ça m'a vraiment blessée parce que je lui ai dit. Mais en fait, moi, ce qui m'a fait peur, c'est est-ce que t'as le sentiment que t'as pas achevé ton histoire ailleurs? Et est-ce que tu penses pas un peu de temps en temps? Moi, c'était ça que je voulais savoir.
1: Bon, écoute, faut.
3: Moi, je pense qu'il faut relativiser un petit peu.
1: Gwen, 28 ans. Ah, t'es une fille. Je suis tellement d'accord avec la meuf. Autrement dit, avec Sam. Après, elle est complètement tarée, celle-ci. Elle se fait des idées.
2: C'est bien, ça veut dire que je suis pas folle.
4: Non, t'es pas folle.
1: C'est pas, peut-être
4: bon,
1: pas,
4: après, tu restes une fille, mais bon, avec tes tares naturelles.
1: Il se gare. Ok, reste à l'écoute.
2: Bonne soirée,
1: ça
2: marche. Salut.
1: Ah oui, il arrive, les salles de sport. Bisous, Sam. Et on t'envoie ton t-shirt Skyrock à la maison dans le 67.
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1: Bonjour Jordan.
7: Salut l'équipe, comment ça va?
1: Ça va bien.
4: Salut
1: Jordan. Jordan, t'es à Lille. Oula, les Nordistes, je vois que vous êtes là.
3: Ouais, c'est dingue.
1: Oui, Lille et Arras. Les autres, il va falloir vous mobiliser pour représenter un peu pour représenter un peu vos régions là.
7: Alors, je vous appelle parce que j'ai un petit souci là depuis quelques temps avec ma meuf du coup.
1: Donc ça concerne ton couple.
7: Voilà, exactement. Au tout début, on vivait pas ensemble, on s'est connus au boulot en fait. Et on voyait tous les soirs après le boulot parce qu'on couchait ensemble et tout dans la voiture et tout,
1: c'était très chaud.
7: C'était très chaud.
1: C'est bien les débuts d'histoire en général quand ça se passe comme ça.
7: Sauf que depuis qu'on a emménagé ensemble, là ça fait presque un mois déjà, je sais pas ce que j'ai plus aucune libido. Genre comme ça, elle m'attirait plus du tout quoi.
1: Ah, t'as plus envie d'elle.
7: Des sentiments.
1: Alors est-ce que t'as plus de libido, genre t'as plus du tout envie de baiser, mais jamais, t'es jamais excité, genre tu te branles pas, tu fais rien, ou alors est-ce que t'as plus de libido avec elle uniquement?
3: Ouais.
7: Et c'est ça le problème, c'est ça qui me fait peur, c'est parce qu'à côté, dès qu'elle est au boulot, des fois, enfin moi je suis souvent du matin et elle d'après-midi, et dès qu'elle est au boulot, ben moi après je me branle sur les sites de cul quoi.
1: Ah donc t'as de la libido? Parce que quand on se branle sur les sites de cul, on a de la libido.
3: Ouais, bah ouais, forcément.
1: Ouais.
3: Mais pas avec elle.
7: Ouais, mais ça, c'est que avec ça,
4: quoi. Ah bah, vive la vie en ménage.
1: Et ça a été vraiment. Ça s'est passé vraiment au moment où t'as commencé à aménager avec elle. Enfin, où vous allez aménager ensemble, quoi.
7: Ouais, franchement, ouais, j'ai pas les dates exactes et tout, mais franchement, c'est depuis que je vis avec elle, je sais pas.
4: Mais les chiants, t'as vu.
7: Il y a toujours. Non, c'est ça le pire, c'est qu'en plus elle est, je sais pas, elle est presque parfaite en plus. Hein. C'est vraiment. J'ai 30 piges, j'ai eu des relations. C'est vraiment, je sens que c'est la bonne. Quoi.
1: Ça a commencé quand ton histoire, tu nous as dit, ou j'ai pas entendu? Ou j'ai pas
7: alors c'est assez récent quand même, ça date de décembre 2024.
1: D'accord, donc, et ça a duré combien de temps la relation en dehors de la cohabitation? Ah ouais, vous avez aménagé assez vite quand même.
3: Ah
1: hein.
3: Ouais.
1: Et donc depuis.
7: Eh oui, c'était très rapide.
1: Et c'était dès le début, depuis février, depuis que vous avez aménagé ensemble, il n'y a plus rien.
7: En fait, en février, quand on aménage ensemble, on continue un petit peu, mais c'était pas aussi intense déjà. Ah et, ouais. Mais par contre, là.
4: Ah ouais, putain,
7: là,
4: toi, c'était ultra rapide.
1: Qu'est-ce que tu dis, Romano?
4: Ultra rapide.
1: Ah, c'est ça. C'est marrant, moi je t'avais dit pantoufle à 8 mois, Romano, il n'arrive pas à dire rapide à, 20, à 21 75. ans.
4: Attends, s'il te plaît, dis fou, il parle. Première fois qu'il ouvre la bouche,
1: je suis malade.
4: Il est en train de suffoquer.
3: C'est vrai, c'est vrai.
4: Non, mais ouais, parce que là, c'est ultra rapide. Décembre, janvier, février, ouais, en l'espace de 3 mois.
1: Ah, mais t'es en ménage. Et donc tu disais que dans la voiture.
4: Non, mais c'était ultra rapide dans le fait que ça part en couille niveau sexuel, quoi.
1: Oui.
7: Ouais.
1: Ah, bah oui, c'est rapide.
3: Ouais, mais
7: oui, oui. Et donc, mais au tout début, dans la voiture, oui, c'était intense. En plus, on se désirait de fou et tout. C'était vraiment. C'était vraiment chaud, quoi.
1: Bon, mais alors. Et pourquoi vous aménagez pas dans un camping-car, par exemple?
3: Non, mais t'es con, toi. C'est des routes.
1: Non, mais regarde, dans la voiture, ça se passait très bien. Vous faites une espèce de transition, vous aménagez dans un camping-car ou dans une caravane. Enfin, dans un truc qui roule. Et peut-être que tu vas retrouver ta libido. Je sais pas, non.
3: Non, mais peut-être
7: Ou alors on peut garder l'appart, mais à chaque fois qu'on veut baiser, on sort, on va dans la voiture.
1: C'est pas con aussi.
3: Ah, ouais.
4: Bonne option.
1: Bon, on a déjà trouvé une idée, hein, déjà.
4: Mais comment ça se fait que vous avez aménagé aussi vite ensemble?
3: Ouais, c'est vrai, ouais.
7: Ben c'est comme je t'ai dit. Après on dit tout le temps c'est la bonne, on n'est jamais sûr. Mais franchement il y a eu une connexion. Bon cette connexion elle y est encore aujourd'hui et ça a été, oui c'est vrai que tout a été très vite, mais on regrette pas tu vois à côté parce que là dans la vie de tous les jours ça se passe extrêmement bien.
4: Hein. Ouais mais bon, bon c'est relou.
1: Ouais mais bon vous baisez plus quoi. Mais, non, ouais, mais c'est vrai que c'est relou parce que quand tu t'entends bien avec quelqu'un et que sexuellement ça va pas.
4: Je pense que ça partira en couille.
1: Je sais pas si c'est encore pire que quand tout va mal, parce que quand tout va mal bon tu la quittes ou enfin, tu te sépares.
4: Vous savez que je suis pas de nature pessimiste, mais moi je pense que ça durera pas bien longtemps.
1: Pourquoi?
4: Bah parce que le cul, comme on dit, c'est quand même le ciment du couple. Tu vois, c'est-à-dire que
1: le sperme, c'est comme du ciment.
4: Ouais, c'est ça. Ouais,
6: c'est tellement mignon ça.
4: Non, mais tu vois, si le cul ça va pas, forcément, au bout d'un moment, t'auras envie d'aller voir ailleurs, quoi.
1: Guigui va faire du bricolage ce week-end.
6: C'est possible.
1: C'est possible.
6: Mais le ciment. Non, je serais un peu d'accord avec toi, Romano, mais je me dis quand même qu'au bout d'un moment, tu peux forcément trouver un petit terrain d'entente. Alors même si c'est pas la folie absolue, je pense qu'au bout d'un moment tu peux avoir quand même un petit délire, une connexion.
3: Là,
4: ce qui m'inquiète juste, c'est que c'est quand même très rapide la dégradation sexuelle.
6: C'est vrai que bon, ça arrive rapidement. Mais bon, ça peut repartir. Moi, je pense que ça peut repartir.
3: Est-ce qu'elle, elle est demandeuse? Elle a envie de faire l'amour, elle?
7: Ah ben oui, c'est ça le pire en plus, c'est qu'elle, elle est vraiment, vraiment demandeuse.
3: Elle est
7: vraiment,
3: tellement vexée de pas te faire grandir.
1: Ouais, faudrait peut-être.
7: Et toi, là, par exemple.
1: Ouais, vas-y.
7: Elle m'a envoyé encore un message tout à l'heure là, parce qu'elle sait que je suis sorti, parce que j'ai inventé une petite excuse pour qu'on vit ensemble, donc. Et là, par exemple, elle m'a dit, il y a moyen qu'on baisse ce soir, ça commence à être long. Tu vois, elle m'a dit ça sur Snap, là. Et là, j'ai rentré, je sais pas quoi
6: la pression, en plus. Bah oui.
7: Moi, ça m'a la pression, je sais pas quoi lui dire.
6: Ah oui,
7: je
6: rentrer, c'est pour ça que ça marche pas.
3: C'est chiant comme situation, là.
4: Mais t'arrives pas à bander,
1: Ah si,
7: tu vois. Mais oui, voilà, c'est.
4: Non, mais avec elle, bouille là ce soir.
6: Mais là, tu lui mets la pression, c'est pareil.
1: Non, moi, je te comprends. Bouille là ce soir. Deuxième conseil après mon idée de camping-car. Que vous aimez beaucoup, d'ailleurs. Il y a Jack qui dit très bien l'idée de camping-car. S'il baisse dans la voiture, il vit dans un camping-car, ça va peut-être les exciter. J'ai dit, j'ai une idée géniale, là, dès le début.
3: Il est content.
1: Et donc, Romano, toi, ton conseil, c'est bouille là.
4: Bah, ouais, en plus, elle a grave envie.
3: Bah ouais, quelle.
4: Ça t'excite pas, là, quand elle t'envoie ça?
1: Tourner.
7: Ouais, c'est ça qui est bizarre, c'est qu'avant oui, mais maintenant je sais pas.
4: Ou alors est-ce qu'elle est pas
3: un acquis peut-être.
4: Ou alors est-ce qu'elle est pas trop demandeuse par rapport à toi, tu sais, t'as pas le temps d'être excité, qu'elle veut toujours se faire ken.
7: Je sais que elle m'avait un peu surpris quand même quand on a commencé à vivre ensemble, parce qu'elle est un peu dans le délire, tu vois, elle a des tenues, des fouets, des trucs bizarres, elle a plein de gobes, des trucs comme ça. Peut-être c'était un peu trop, tu vois. Je m'attendais
3: à
7: pas
3: autant.
1: Ouais, parce que tu vois, ça tombe bien parce qu'il y a Elliot qui nous demandait si elle t'avait fait un truc un jour qui t'avait bloqué dans le couple.
7: Je sais pas, peut-être un peu trop. Et c'est bizarre de dire ça parce que de base, je kiffe le cul, mais peut-être trop demandeuse alors, je sais pas.
1: Ouais, mais ça peut jouer ça. On dit souvent.
4: Ah, ça, c'est moi qui l'ai dit ça. Très bonne idée.
3: Non, mais il y a ça et puis il y a.
1: Qu'est-ce qu'on a des idées géniales ce soir? Si vous avez un problème, appelez-nous. Je sens qu'on est en forme ce soir. Je crois que c'est les médicaments que m'a donné le docteur Romano, ça m'a boosté.
4: Ah, t'as vu? C'est de la
1: et
4: bonne.
1: Si tu prends les mêmes que moi, non?
6: Et t'as dit que tu, devant des films de cul, genre tu bandais et tout. Si tu la ken et tu mets un film de cul en même temps.
1: Ah,
6: très bien, ça a marché.
7: Ouais, on en a déjà parlé. Tu sais, de temps en temps, on se fait des petits apéros tous les deux et on se libère un peu avec l'alcool.
1: Pourquoi tu dis que ça n'a pas marché?
6: Parce que c'est pas le film de cul en question qui te fait fonctionner.
8: Bah si, quand il se branle, c'est le film de cul.
6: Non, c'est le fait que c'est le fait que tu sois tout seul et que t'as pas la pression d'être avec une meuf. Là, c'est parce que tu te mets la pression que tu arrives pas. Donc, qui est le film de cul quand elle est là, ça va pas fonctionner.
4: Ça peut même un peu m'écœurer, quoi. Mmh.
1: Le Stéphanois te donne un conseil. On va voir les conseils que vous nous laissez. Le Stéphanois nous dit, il faut qu'ils parlent tous les deux de leur situation. Message de Grand Corps Salade qui dit, essaye les chibres, un bon gros chibre bien veineux. Oui, t'es intéressé par les filles, t'as pas d'envie.
7: Ah oui, non, moi c'est que les filles.
1: C'est que les filles, ouais.
7: Ah oui.
1: Ah là, le PQ, il comprend pas, il nous dit c'est impossible de pas bonder quand t'as une meuf aussi chaude. Il y a un problème autre part, sans doute. Je suis dans le même cas, tiens, Nico, on va peut-être t'appeler, je suis dans le même cas. Sauf que c'est moi qui ai envie, mais rien ne se passe. C'est dans le sens inverse, c'est elle qui a plus envie. Ça fait combien de temps que t'as pas fait l'amour, nous demande Manu57.
7: Du coup là ça va faire presque deux semaines hein, déjà.
1: Ah mais je comprends qu'elle t'envoie un message tout à l'heure sur Snap. Clair, hein.
4: Ouais mais l'autre aussi elle t'attend, vas-y l'autre elle arrive habillée à moitié en Batman là.
1: Non mais elle est pas habillée en Batman.
4: Batman, va faire un bouffer au lieu de dire t'es clair. Allez on là, serre-toi de ta capot et suis la vaisselle. Ah mais tu vois, c'est peut-être ça aussi, si la meuf, au moment où vous allez baiser, elle sort tout son attirail, bordel, les godes et compagnie.
1: Non mais elle fait pas ça comme ça.
7: Non mais même même quand elle sort pas tous ses outils là, genre même quand on le fait, tu vois, genre j'ai l'impression que des fois j'avais un peu la flemme parce qu'à chaque fois qu'on devait le faire, je me disais ça va encore durer je sais pas combien de temps. Mm-hmm. Et elle, tu sais, c'est pas sensuel, elle veut vraiment se faire démonter, elle veut se faire éclater quoi.
1: Ah, et toi t'aurais besoin d'un peu plus de câlins romantiques,
7: ouais,
1: tout ça.
7: Ouais, mais c'est ça qui est bizarre, c'est qu'en plus de base moi j'aime bien ça aussi, mais là c'est elle qui m'a calmé.
4: Non mais à mon avis elle est peut-être un peu trop tout.
1: Ouais c'est vrai en plus. Elle est trop trop sexe, elle est trop cuir.
4: Elle arrive
1: cuir.
4: Habillée en Batman, elle veut se démonter, elle a des codes à la main.
1: Elle est trop Batman, elle est trop god à la main. Elle est trop. Non mais c'est vrai, ça peut jouer. Attends, bouge pas parce qu'il y a plein de messages que vous nous laissez. On va vous prendre en direct. D'ailleurs, merci à Jérémy qui dit « Laisse si t'as besoin, moi je m'en occupe, t'auras plus rien à faire. » Jérémy, 30 ans, un petit message sympa, c'est ça. La Sky Solidarité. Et il y a Marouane là, qui nous appelle. J'avais pas vu, mais t'étais là, Marouane. T'as appelé dès le début.
3: Ah ouais, bien évidemment, Marouane direct.
1: Le problème
7: direct,
1: de Jordan.
7: Direct. J'ai entendu ça.
1: Salut Marouane, comment ça va?
7: Ça va, tranquille ou quoi?
1: Ça va super, Marouane. Hein.
7: Ouais, moi, je le comprends à 1000%. Parce que, imagine, un jour, tu manges un plat au resto, tu kiffes, tu vois?
1: Oui.
7: Et tu le manges tous les jours, midi, matin, soir, matin, midi. Tu en as marre?
1: Oui.
7: Eh ben, à mon avis, c'est ce qu'il aurait.
1: C'est pareil, le sexe.
4: Non, pas dit fou, il a mangé des raviolis pendant 2 ans.
8: Ouais, c'est vrai.
4: Et des melons boules également pendant 5 ans.
7: Parce qu'il devait pas avoir le choix. Parce qu'il devait pas avoir le choix.
4: Si, il avait le choix.
1: Non, c'est parce que j'avais une vie difficile.
4: Ah non, c'est pas qu'il était en moyen, ni rien. Il avait aussi des magasins vers chez lui. Elle aurait pu acheter une raviolerie, quoi.
8: Mais toi aussi, t'en as bouffé des raviolis.
4: Ah non, pas trop. Non, mais ça, c'est quand je suis arrivé à Paris. Moi, sur le coup, c'était que j'avais pas d'oseille et que je prenais des boîtes de raviolis en boîte de conserve.
1: Pas cher.
7: Voilà, parce que t'avais pas le choix. Et avec les meufs, c'est-à-dire que tu bosses tout le temps la même, c'est que t'as pas le choix non plus.
1: Ah, tu penses que c'est parce qu'ils baissent tout le temps avec la même?
7: Ben, forcément. Enfin, moi, c'est ce que je pense en tout cas.
3: C'est un acquis parce qu'elle est là tout le temps.
7: Derrière, il s'envoie des films de cul, il se branle pour voir autre chose. C'est-à-dire qu'il a encore faim, qu'il a toujours du désir.
4: Tiens, branleur.
7: Voilà, donc à mon avis, elle t'a saoulé, elle reste pas avec, tu perds ton temps. Hein. Quand tu vis avec la personne, après, quand tu baisses, c'est normal, vous êtes en couple. Il n'y a plus de passion comme quand tu baisais avant avec elle, quand tu vivais pas avec elle. Là, c'était bien, vous baisez dans la voiture, j'ai entendu.
1: Ouais, t'aimes bien ça, Marouane.
7: Maintenant, à fond.
1: Ça te rappelle
7: mais je suis totalement d'accord avec lui.
8: Ça lui rappelle la meuf cachée.
4: Ah non, mais en plus, l'autre après, elle arrive avec ses manettes à godes pour aménager, habillé en Batman. Salut, jamais d'âge.
7: Elle peut se déguiser en ce qu'elle veut, c'est banal. C'est ta meuf, tous les jours que tu la vois, vous baisez, c'est normal de baiser. Vous êtes ensemble, tu vois ce que je te dis ou pas?
1: Je vais pas aller dans ton sens, Marouane, mais il y a des couples qui sexuellement s'épanouissent et qui pourtant vivent ensemble.
7: Oui, mais ils s'aiment, ils sont amoureux.
1: Mais Jordan t'a dit que tu l'aimais, qu'elle était pas, que c'était une femme parfaite.
7: C'est ça qui est bizarre. C'est ça qui est bizarre, c'est qu'au niveau du sentiment, ça change pas. Quoi, Oui, mais tu l'aimes bien. T'es pas amoureux.
4: Non, mais moi je te dis, elle est trop tout. C'est un peu too much, tout. Tu vois, c'est. Oui, en fait, elle est dans l'excès dans tout.
1: Tout de God dans les mains, tout Batman.
4: C'est nu. Tu sais, en fait, à chaque fois, il faut que tu la déglingues.
1: Tout déglingue.
4: Non, mais tu vois, il y a même pas de. Tiens, le sexe, tu peux faire de la baise un peu câlin love, voilà.
3: Ouais, il faut un peu de
4: faire
3: tout,
4: des trucs. Elle, en fait, ouais, il faut que tu la déglingues avec son habit de Batman et ses godes. Bon.
7: Parce que moi, ce que j'aimerais, tu vois, c'est qu'un jour sur deux, tu vois, on fasse un truc sensuel et après, hard, ça, je suis pas là, je suis pas con.
4: Non, mais ça, tu peux peut-être lui en parler, tu vois, lui dire, ouais, écoute,
7: Mais genre, c'est peut-être qu'ils sont pas compatibles, sexuellement, peut-être qu'ils sont pas compatibles,
1: ça existe aussi. Ouais, ça existe aussi.
7: Ils peuvent s'aimer, mais pas être compatibles.
1: Ça, c'est le truc le plus terrible. T'es amoureux, et puis elle, ou lui d'ailleurs, elle aime pas les mêmes trucs que toi au sexe.
7: Ça, c'est un sexe. T'as vu, t'as des gens qui couchent pas avant de se marier.
1: Et ils découvrent ça une fois qu'ils sont mariés.
7: Et après, une fois qu'ils découvrent ça, une fois qu'ils sont mariés, sexuellement, ils voient qu'ils sont pas compatibles.
1: Et là, ils disent, putain de merde, je vais aller voir ailleurs.
4: C'est, ah non, mais ouais,
1: c'est pour ça qu'il y a plein de cocu,
3: U-E-S. Non, mais en plus.
7: Qu'il y en a, ils soient épanouis, ils vont quand même baiser ailleurs.
4: Oui, il y a ça aussi, c'est vrai.
3: C'est pas faux.
7: Qu'il y en a, ils soient épanouis, ils vont quand même baiser ailleurs.
1: T'en connais certaines, toi, Marwan?
7: Beaucoup, même.
1: Beaucoup.
7: Là, je baise une meuf, elle est en couple, elle est mariée.
1: Et ça se passe bien.
3: Et t'aimes bien.
7: Et elle a tout ce qu'il faut, hein. Baraque, piscine, elle a un bon boulot. Son mari, elle a un bon boulot. Et je la déglingue 2-3 fois par semaine. Ah, avec cet après-midi, je l'ai déglinguée.
1: Ah, t'as donc une relation suivie, Marwan?
4: Ah, bah, t'es amoureux. Ça y est, c'est l'amour.
1: Semaines. Ça y est.
7: Trois semaines, je la baise.
1: Et son mari, évidemment, se rend compte de rien, bien sûr.
7: Ben, son mari, elle me dit qu'il la touche pas. Elle me dit souvent, franchement, les meufs, elles disent souvent la même chose. Elles me disent, ouais, mon mari, il est dépressif.
1: Ah, genre,
7: elle m'a sorti la même chose. Mon mari, il est dépressif, tu as vu.
4: Ah, bah, a priori, pas elle.
7: Ah non, elle, tu vois, comme elle s'envoie, elle fait mal à la bite, Romano, tellement.
6: Marwan, il est costaud.
1: Ah, tu connais la bite de Marwan?
6: Non, mais Marwan, tu nous as déjà envoyé des photos de toi torse nu.
7: Torse nu, mais pas ma bite.
6: Justement, c'est la prochaine étape, c'est ce qu'on va te demander ce soir.
7: Non, j'envoie jamais. Je te jure que même aux meufs, qu'elles me demandent d'envoyer ta bite, j'en vois pas.
1: Pourquoi elle est toute petite?
6: Non, mais t'as raison.
7: Non, c'est pas ça, j'aime pas.
6: On sait jamais tout, il y a une petite screen.
1: Ah, ça, je ferai pas, moi.
7: J'aime pas, c'est moche.
4: Attention, dis fou,
7: les
4: tiens pas.
7: J'aime jamais des photos de chat non plus. Les photos de chat, j'aime pas.
1: T'es pas. Ouais, d'accord. Moi, c'est pas le truc qui m'exciterait le plus, la meuf envoie une photo de sa chatte, tu me dis. T'as déjà tout gagné, c'est bien de découvrir une fois que tu l'as rencontré.
7: Non, j'ai dit avant moi tes seins, ton cul, tu vois, des trucs comme ça.
6: C'est romantique en plus.
4: Ouais, c'est beaucoup plus classe.
7: C'est plus beau. Mais une chatte, les organes génitaux, c'est moche.
3: Et pourtant, tu bouffes de la chatte.
7: Moi, je trouve ça moche en tout cas.
3: Mais pourtant, tu bouffes de la chatte, comment tu.
7: Mais en fait, bouffer la chatte, c'est la meuf comme le fait de l'exciter que ça m'excite.
1: Ouais, t'as raison.
3: Ah ouais, c'est ça.
7: Et le fait de l'avoir prendre son pied, ça m'excite quand j'y bouffe la chatte.
4: Mais t'as
1: Je te rappelle, Romano, que je savais dire pantoufle à l'âge de 8 mois et tu n'arrives même pas à dire.
4: Moi, je sais dire salope.
7: Ils sont trop bien vos dessins animés, là. Les dessins animés sur Insta.
1: Ah, on a mis ceux de la radio libre aussi, oui.
7: Ah, j'aime trop. Ils sont trop bien.

0: oui, on a bien compris, oui. Marwan. Bon,
1: tu
0: déchires, Marwan.
1: Au boulot,
0: bon conseil. Ah oui, c'est vrai que t'es au boulot. Bon, ben, bon courage, Marwan, en tout cas.
2: Ben, merci, merci. Ah, juste un truc, je vous ai pas dit ce qu'elle bossait, la meuf que je baise, là.
0: Ah, elle fait quoi?
2: C'est une infirmière, elle est asiatique. Et comme par hasard, hein, elle bosse au service d'urgence.
0: Dis pas l'hôpital. Non,
3: non,
0: mais, oui,
3: non, mais dis-le pas, oui.
0: Mais c'est mieux, ouais.
2: J'ai pas dit l'hôpital. Mais viens, hein, au service d'urgence des.
0: Oui, donne pas trop.
2: Pas trop des chattes. C'est pour la chatte.
3: Service d'urgence des chattes.
0: D'accord, ouais, ça reste vague.
4: Les urgences gynécologiques, on appelle ça.
3: Ouais, c'est mieux dit comme ça.
0: Des chattes.
1: Merci, docteur.
0: Très bien, Marwan. Bon, ben on t'embrasse, Marwan. Bon courage au boulot.
2: Allez, bisous.
0: Merci pour les conseils pour Jordan. Si vous venez juste d'arriver pendant Marwan, Jordan, on s'occupe de toi parce que t'es en couple. Vous êtes mis en couple au bout de 3 mois. Vous êtes mis en ménage. Et depuis, sexuellement, il n'y a plus grand chose. C'est qu'on a plein de coups de fil pour toi, Jordan. On va prendre vos réactions en direct. La Sky Solidarité, il y a Mickaël du 42 qui est avec nous. Il y a Greg de Lyon qui est là aussi. Vous êtes là tous les deux?
5: Ouais.
0: Oui. Et faites-vous un bisou à Stéphanois, à Lyonnais qui se font un bisou, c'est mignon.
5: Ou pas, ouais.
0: Bon, Mickaël et Greg. Greg, tu voulais dire quoi? La parole au Lyonnais en premier en tant que Stéphanois, tu vois, je suis sympa.
5: Ouais. C'est ça. Alors, bah, salut l'équipe, salut, salut.
3: Donc, salut.
5: Salut la Marie. Hein du coup, alors moi j'ai une petite solution pour lui. Ouais. Ben que je vienne la baiser devant lui.
0: Non.
5: Ça, au moins, il branle devant comme au lieu que ce soit un film de cul. Et ben moi je fais un film de cul à sa femme et puis voilà.
0: T'as déjà fait baiser avec le mari, enfin baiser une meuf avec.
5: Ouais, bien sûr.
0: Bien sûr, oh bah
1: ouais, bien sûr, il dit ça normal.
5: Je suis adepte du candolisme, donc dans les deux cas. Donc si c'est pour l'aider, je veux bien donner un coup de main pour ça. Hein.
4: Ah, c'est bien la Sky Solidarité quand même.
0: Qui c'est qui pourrait faire ça, le candolisme? Candolisme, donc c'est quand tu baisses quelqu'un. Alors ça marche dans les deux sens. Hein. Ça peut être une meuf qui se touche pendant que son mec baise une autre meuf.
1: Ouais.
3: Bah si t'es pas en couple, à la limite. Mais avec ta meuf officielle et tout.
0: Toi, tu pourrais baiser avec un mec qui se branle à côté.
3: Non, pas qui se branle, un mec qui baise.
0: Ouais, mais il se branle.
3: Ah, c'est candolisme, c'est que ça. Je croyais que c'était un autre couple qui baise à côté, par exemple.
0: Ah, et tu te branles.
3: Non, et toi tu baises.
4: C'est du libertinage.
3: Non, en fait, en gros, tu baises la meuf du mec et lui, il se branle ou il fait. Ah non, ça.
5: Il fait
3: sa life.
5: Il fait des photos.
3: Non,
0: Samy, c'est l'échangisme, toi.
3: Non, mais sans se toucher. Ah. Un couple qui baise et toi tu les regardes, tu baises à côté.
0: Non, candolisme, c'est tu files ta meuf.
3: Non, ça c'est le cotacotisme. Cotacotisme, j'ai confondu les deux.
0: Voilà, candolisme.
3: Exactement.
0: Lily, tu pourrais faire du candolisme.
3: Je pense.
0: Par exemple, ta meuf est en train de se faire baiser par je sais pas qui.
3: Ouais, non, j'ai bien compris, hein, mais non, je pense que.
0: Non, mais mets-toi bien dans le.
3: Je me mets bien dans le truc, hein.
0: Psychologiquement parlant.
3: J'ai de bien m'imprégner la situation.
0: Imprègne-toi, oui.
3: Bah, c'est non.
0: Non.
3: Bah, non, je pourrais pas.
0: Ah, l'ancien 51 ans, tiens, qui nous laisse un message d'Ifoul. C'est génial le candolisme, surtout quand le matin, le mari te prépare le petit déjeuner pendant que tu es encore couché avec sa femme.
3: Putain,
0: t'as fait ça, toi.
1: Ah, c'est chelou, hein. Ouais.
3: Ah, ouais, c'est des mecs qui sont. Je sais pas qui.
4: Bah, en tout cas, le mec est généreux.
3: Cédric, ouais,
4: il kiffe. Vraiment, et puis il sait accueillir.
0: Cédric, tu ferais ça ou pas?
6: Ah, non, jamais.
0: Jamais, jamais.
6: Non, je pourrais pas, moi. Je pense que même si je devrais faire plaisir à la meuf, essayer. Je pense que je péterai un câble.
4: Non, mais tu pourrais te faire baiser par un mec devant ta meuf.
6: Mais t'es un baiser, plutôt.
1: La question de Romano.
0: Karine, tu pourrais faire ça,
3: c'est du côté du disque.
4: Moi, ça me dérangerait pas, gros. Ça m'excite. C'est pas un truc genre qui va m'exciter de ouf.
0: Mais dans quel sens, en fait? Parce qu'il y a deux sens. Il y a le sens du mari qui regarde sa meuf se faire baiser.
4: Non, je nique la meuf d'un mec et il regarde. Ouais, et puis tu peux regarder, gros. Je te montre ma bite, je la fais tourner.
3: Après, il jute un peu dessus.
0: Et Romano?
4: En étant célibataire, ouais, dans la config de Karim, écoute, si le mec il a envie de regarder sa femme se faire baiser.
0: Ah ouais, mais moi,
4: ouais, non, mais je suis juste pas qu'il me jute dessus.
0: Mais le mec il se branle.
4: Non, mais s'il se branle dans la pièce, mais à distance, par contre, il me jute dessus, je mets un coup de pied.
0: Tu t'es déjà fait jeter dessus, Greg?
5: Non.
4: Non, mais il n'y a jamais un mec genre qui t'a mis des claques sur les fesses pour te dire allez, vas-y, démarre bien. Vas-y.
5: Non, c'est plus à leur femme, ils font ça en général.
0: Et t'as jamais eu un mec qui a essayé de. Tu vois, il fait ça parce qu'il est excité par les mecs, mais il n'ose pas le dire à sa femme et il a essayé de.
5: Certainement, si, il y en a plein qui essayent, bien sûr. Hein.
4: Mais ça t'est déjà. Ah ouais? Mais ça t'est déjà arrivé, par exemple, tiens, bon, la meuf, j'en sais rien, admettons, tu la baises en levrette, et le mec, il est devant sa meuf, tiens, il la tient par la main et il lui dit t'aimes bien mon amour.
5: Ouais, c'est systématique en général.
4: Oh, non, mais c'est horrible. T'aimes bien mon amour, tu te fais bien baiser.
0: Et toi, Marie, ça t'exciterait ou pas?
1: Ah non, jamais de la vie.
0: Non, t'aimerais pas?
1: Ah non, moi, je partage pas et tout, non.
0: Tu donnerais des conseils, tu
1: partages pas. Mais cela
0: ton
1: dit,
0: ton mec qui serait dans une meuf, tu coacherais.
1: Cela dit, j'avais fait avec ma copine là devant, tu sais, c'était un couple d'amis en fait et j'avais partagé. Mais moi, j'étais pas en couple avec eux, tu vois.
0: Ouais, mais partager, c'est pas ça. Le candolisme, il fait rien lui.

0: Ouais, non, là, il faisait.
1: Ouais, toi, t'étais sur du triolisme.
0: Ouais, alors, c'est ça, ouais, c'était pas pareil.
2: Alors, on va quand même soumettre ton idée, Greg, à Jordan.
3: Ouais,
2: Jordan,
3: ouais.
2: T'en penses quoi?
3: Non, c'est pas trop mon truc. Un plan 1-3, pourquoi pas, mais non, de le
2: pas
3: voir
2: ça,
3: à
2: d'accord.
3: La BD. Ouais, bah, 3 aussi, hein, pas de soucis. Hein.
1: Ah non, mais c'est bien, toi, t'es bien. Multiservice.
2: C'est chaud, Greg, toi. T'as quel âge, Greg? T'as pas dit l'âge que t'avais?
3: J'ai 40.
2: 40 ans. Et t'as découvert ça à quel âge?
3: Bah, très jeune, hein. Je suis libertin depuis très jeune. On pratique avec ma femme aussi, même le candelisme. Donc, je connais bien le milieu, pas de soucis.
2: D'accord, le candelisme, tu pratiques uniquement toi, actif et.
3: Dans les deux sens.
2: Ah, dans les deux sens. T'as déjà regardé ta meuf avec un autre mec
4: Généreux.
3: Ouais.
4: Attends, sûr, mais la première fois, ça t'a pas fait, je sais pas, mal au cœur?
1: Non, il avait.
4: Mal au cœur,
1: il bandait bien.
3: Non, pas du tout. Non, après, c'est un état d'esprit, hein. Donc,
4: oui, non, ça, bien sûr.
3: Si tu t'engages là-dedans, c'est que t'aimes, hein, déjà.
4: Mais je veux dire, la première fois que t'essayes, ça doit être un peu, pas impressionnant, mais un peu chelou, en tout cas, tu vois.
1: Mal au cœur.
4: Mais tu peux t'engager et puis mal réagir, tu vois.
1: T'imagines, si tu fais ça et que tu te mets à chialer parce que ta meuf, elle se fait niquer par
3: la main. Première fois, en général, tu vas participer un peu. Et puis après,
4: tu deviens spectateur.
5: Ah, mais c'est vrai, il y a un message, mais Marouane aussi, il a pas qu'une daronne bourgeoise et son mari, il regardait.
2: Si, je crois qu'il a fait Marouane.
5: Si, il a eu une histoire comme ça, ouais.
2: Oui, je crois. Tiens, il y a l'ancien, je lisais son message qui est en ligne avec nous d'ailleurs. Salut l'ancien.
6: Bonjour tout le monde.
2: Bonjour, enfin l'ancien, salut. 51 ans, il y a plus ancien quand même. Bienvenue à toi,
6: oui.
2: Bienvenue à toi. Donc toi, tu nous disais, j'ai lu ton message, tu pratiques le candelisme, toi.
6: Bah, je suis venu déjà un peu représenter le Nord. J'ai vu qu'il y a des Lyonnais, Saint-Etienne, ça va pas tout ça là. Il faut remonter un peu tout ça.
2: D'accord, c'est bien.
6: ouais, non, mais j'ai pas mal de fois, j'ai eu plusieurs rencontres comme ça avec des couples.
2: Ouais.
6: De c'est la plus belle expérience de ma vie.
2: C'est la plus belle expérience de ta vie. C'est-à-dire qu'un mec qui se branle pendant que tu baisses sa meuf, toi, ça t'excite grave.
6: Ben, en fait, non, il se branlait pas, il était simplement assis, il regardait.
2: T'imagines, le mec, voilà, il est sur une chaise, et il y a sa meuf qui se fait démonter dans le lit.
4: Oui, je suis une
2: donc,
6: ben, en fait, ouais. Il fallait simplement, au début, je suis rentré chez eux, il nous a servi à boire, on a discuté ensemble, et puis après, il est parti dans sa chambre, le temps que
1: il a même pas regardé pendant que tu la baisais?
2: C'est ouf, ça.
6: Non, au début, je suis resté uniquement avec sa femme dans le salon, on a discuté, on est resté une petite demi-heure, et puis, ça a été direct, elle m'a dit, écoute, on va passer à la chambre, il y a mon mari qui a tout préparé.
2: Et gentil.
6: Ouais, okay, pas de soucis.
2: C'est comme, le petit déj, c'est toi, le petit déj, là.
1: Mais le mari, faisait quoi? Il dormait?
6: Ah non, il était assis en face de nous.
1: Ah, il attendait. Ah, le mec, il a attendu une heure dans la chambre. Ah, lui, c'est vraiment un couillon de service. Le mec, il attendait. Bon, vous venez quand? Alors, ma chérie, c'est quand que tu te fais niquer? Moi, j'attends, je suis dans la chambre.
2: Je prépare le petit-déj.
1: J'ai tout préparé. Non, c'est hallucinant.
2: Et le lendemain matin, le mec, il t'a préparé un petit-déj.
6: Mais non, mais le plus hallucinant, c'est qu'une fois, moi, je me suis dit, je vais lui donner ce qu'elle a envie, et puis, je vais repartir, quoi. Mmh. Ben non, en fait, elle a dit, moi, j'aime bien dormir avec mon amant, tu peux rester, mon mari, il est OK, il a sa chambre à côté, il va dormir avec le chien.
2: Voilà,
6: j'ai
2: dans la niche.
1: Tu n'as pas entendu le chien couiner? T'inquiète, il s'occupe du lien, c'est celui.
6: Mais ça m'a un peu surpris. Puis finalement, je suis resté, j'ai dormi avec. Le matin, on a remis ça. Pendant qu'il nous préparait le petit déjeuner. Et puis,
1: il faut arrêter de baiser, le café est chaud. Hein.
6: un peu, c'est presque, en fait. Il est venu, il a tapé à la porte.
2: Il est mignon,
6: et puis il est reparti. Je me suis levé, j'ai pris ma douche, on a déjeuné à trois, et puis le petit chien à côté.
5: C'est que moi, ça me ferait flipper genre, tu viens, il te propose un verre, je me dirais, il y a un truc dans le verre, ils vont peut-être me droguer, tu sais, je serais pas rando, moi, là-dessus.
6: Ouais, non, c'était.
1: Bon, a priori, le mec. Non, mais le mec, il était normal ou il était niais?
6: Non, il était normal, c'était quelqu'un qui travaillait, c'était son kiff, en fait.
2: C'était son kiff, en fait, ouais. Moi, j'arrive à comprendre, en fait, ton...
1: Non, mais à la limite, t'as regardé, mais le mec, là, c'est surréaliste.
6: En fait, c'est pour ça,
1: le mec, il attend une heure dans la pioule, et le matin, la nuit, il laisse dormir sa femme avec un autre mec, elle se fait trombiner le matin, et lui, il tape à la porte en disant, les croissants sont chauds, vous tardez pas trop, s'il vous plaît. Hein.
6: c'est un peu ce qui risque, malheureusement, c'est un peu ce qui risque d'arriver à l'autre, là, qui arrive plus à baiser sa femme.
5: En tout cas, elle est très gentille.
2: Jordan, tu veux dire.
6: Parce que je suis désolé.
2: Il est de Lille, là, Jordan, il est du Nord, comme toi.
6: Oui, Jordan, excuse-moi. Ta femme est très demandeuse. Elle attend que ça, que tu la déglingues tous les jours. Malheureusement, elle est comme ça et t'as pas le choix.
2: Mais lui, il veut du romantisme.
6: T'es un homme, tu portes tes couilles et puis tu la déglingues. Ou soit, bah, tu vas voir ailleurs et tu vas prendre une petite loveuse qui va baiser avec toi une fois tous les trois mois. Et puis tu rappelleras Skyrock en disant j'en ai marre.
4: Ah, mais bon, il y a un juste milieu.
2: Oui, oui,
6: c'est vraiment noir ou blanc. Sa femme. Oui, mais le mec que j'ai baisé sa femme, c'était ça au départ. Elle était tellement demandeuse qu'il avait peur qu'elle aille voir ailleurs. C'est même, en fait, je suis même pas sûr que ce soit son plaisir. C'est le plaisir de sa femme, en fait. Lui, il est là, il regarde, il a pas le choix, j'ai l'impression.
1: Ah ouais, parce que le mec, pour qu'il soit en train de faire le petit déj pendant que sa femme se fait déglinguer, bon.
2: Tu vois, pour moi, c'est plus facile à comprendre la position de toi, l'ancien, ou de Greg, que la position de celui qui regarde sa femme en train de se faire déglinguer. Celui qui va déglinguer une femme, et il y a le mec qui regarde, bon, moi, je le ferai pas. Mais je peux comprendre que ça peut, il y a un côté excitant, tu me dis.
1: Non, mais l'autre,
2: je baisse sa meuf, il est content.
1: L'autre, il était couché avec le hinche, s'il te plaît.
2: Oui, avec le hinche, et après, il a préparé un petit déjeuner, imagine. Greg, toi, comme t'as fait les deux, d'ailleurs, c'est quoi le plaisir que t'as de voir ta meuf se faire prendre par un autre?
3: Eh ben, c'est la fierté, en fait.
2: La fierté,
3: tu vois. Ma femme rend dingue des mecs. Et,
2: ah, voilà, d'accord, c'est ouais, de ce côté-là, d'accord.
3: Une fois que tout ça c'est fini, on est ensemble et puis c'est encore mieux.
2: D'accord. Voilà. Bah, faut avoir super confiance dans l'amour qu'elle te porte.
3: Hein. Bah, par contre, on a confiance, on est.
4: Non, mais vous, c'est un mode de vie.
3: On est unis à mort. Hein. Tout ce qu'on fait, c'est ce qu'on veut. Hein. C'est pas.
4: Mais des fois, t'as pas peur que, je sais pas, elle kiffe plus avec d'autres mecs et que du coup après elle te dise, bah vas-y, en fait, je préfère lui que toi. Ça arrive à nous.
3: Ouais, si elle jouit pas avec les autres mecs, ça sert à quoi du coup? Enfin, faut que ça soit des deux quand même.
2: Toi, t'es contente quand elle jouit avec un autre?
3: Bah, bien sûr.
4: Ah, donc t'as pas peur qu'elle préfère un autre gars sexuellement?
2: Y a pas de message avec elle.
3: C'est une question de confiance, hein, c'est une question de.
5: Elle fait la différence entre la bite et l'amour, quoi.
3: Ouais, c'est déjà le libertinage, c'est ça. Hein, faut faire la différence entre le libertinage et le sexe à la maison.
2: C'est
3: ouf.
2: Eh ben écoute, c'est bon. En tout cas, la proposition, malheureusement, tu l'as refusée, Jordan. Tu n'es pas prêt à voir ta meuf se faire. Mais bon, c'est sympa d'avoir appelé Greg.
1: Il est très déçu quand même.
0: Ouais, c'est ça.
3: Ouais, j'aurais essayé.
1: Ouais, non, mais c'est bien, t'as essayé de te placer, pas mal.
2: On va tenter, Greg.
3: Ouais,
1: bah, belle approche, en tout cas.
2: On te remercie, Greg. Et puis, on t'envoie ton t-shirt Skyrock à Lyon.
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2: Sur Skyrock, c'est parti. Allez, on a mis... Oula, il y a 10 numéros qui sont prêts. Vas-y, t'appelles les 5 premiers déjà. C'est ça.
10: Allô.
2: C'est parti.
10: Allez. Allô. Oui, vous m'entendez?
11: Oui. Mal.
10: Oui, et donc?
11: Bah rien, je vous ai pas appelé, c'est vous qui m'avez appelé.
10: Ah non, pas du tout.
11: Ah bah voilà, c'est une erreur téléphonique alors.
10: Bon, ta gueule,
9: on bonne journée
2: quand même.
9: La pêche
2: que t'aurais. Il y a quelqu'un d'autre en ligne, attendez.
9: Mais non, mais quoi, vous permettez de qui, monsieur?
11: Allez, au revoir.
9: C'est qui, toi? Qui tu es? Vous me traitez comme ça?
12: Et alors, ça se pète la gueule.
9: Mais déjà, je te connais pas, puis moi non plus, hein.
12: Attends.
9: Bon, bah écoute, j'appelle les gendarmes, comme ça j'ai ton numéro qui s'inscrit, donc tu vas avoir des nouvelles d'ici peu de temps, hein.
12: Désolé. Bah, je vais avoir un numéro inconnu, j'ai entendu un monsieur, et après je vous ai entendu où?
9: Oui, tu sais même pas qui tu appelles, tu vois. Tu sais pas à qui tu as affaire.
13: Ah, bah écoutez, je suis désolée, hein, mais c'est pas moi. Pas du tout.
12: Bon, alors, d'accord, merci.
9: Pauvre connard.
11: Là, je suis à poil, là.
2: Tiens, voilà.
9: Ah bah tant mieux, bah c'est bien contente, moi je suis bien contente pour toi, tu vois.
11: J'ai un petit sexe de 21 cm.
9: Qu'est-ce que ça peut me foutre, moi? Oui, mais bien sûr, mais il est en train de s'enregistrer, de toute façon. Je suis en train d'enregistrer, parce que je m'en suis douté. Je m'en suis douté, pauvre petit con.
11: Ah ouais, je suis à poil, là.
9: Oui, bah tant mieux, pauvre petit con.
11: Qu'est-ce que c'est que cet enculé, là? Va te faire foutre, un connard.
2: À nouveau.
9: Tu vas voir, je vais appeler les flics, moi, ça va être autre chose, mon gars.
11: Qu'est-ce que c'est que cette connerie? Ouais, j'ai une bonne bite surtout, hein. Attends. Et toi, t'as une bite au cul. Alors, on va te faire enculer, tu connais le chemin.
9: Bah, écoutez, appel protégé, on répond. Résultat, y a personne qui parle.
2: Mais si, y a quelqu'un qui parle.
9: Et puis, qu'est-ce que vous voulez?
2: Bah, c'est vous qui appelez.
11: T'es pas un travesti.
2: Tiens, voilà.
9: Bah oui, espèce de con. Bah oui, ça t'amuse de dépenser du téléphone pour des conneries comme ça.
11: Je vais t'enculer, moi, toi.
9: Ouais, toi.
11: C'est moi qui vais t'enculer.
14: enculé.
15: J'ai pas entendu, excuse-moi.
2: Oui, il faut répéter.
16: Bah oui, et toi, guignol.
15: J'ai pas entendu, excuse-moi.
16: Bah oui, et con.
2: Attendez.
15: Et t'es comment, Tacha, t'es comment, là?
2: Et comment?
15: J'ai pas entendu, excuse-moi.
16: Allô?
15: J'ai pas entendu, excuse-moi.
14: Allô?
15: Oh, j'ai pas entendu, moi, excuse-moi.
16: Oui, c'est allô qui à l'appareil?
14: Oui. J'écoute.
16: Oui, c'est qui à l'appareil?
14: Non, mais moi, je parle, là. C'est qui à l'appareil?
2: Bonjour Frédéric.
1: Mais c'est la bonne femme, elle appelle tout le monde là.
14: Non mais
17: oh, c'est quoi ce bordel là?
1: Ouais, calme-toi oh toi.
17: Hein. Qui est ah ouais, on l'a fait enculer là.
1: Ah, c'est moi, la bonne femme, je te dis.
16: Oui.
2: Comment?
16: Vous êtes qui au téléphone?
15: Non. Patrick.
16: Patrick.
18: Ben, moi je suis Patrick. Hein.
16: Ben, je connais.
19: Ben, c'est Michel au téléphone.
14: Allô? Allô, oui.
19: Oui, oui. Allô, ma gueule?
14: Oui.
18: Ouais, j'ai une bonne bite surtout, hein.
14: Oui.
2: Oui.
14: Ouais.
2: Hey.
14: Allô, allô.
2: Oui.
15: T'aimes bien les insultes?
14: Ouais, j'adore ça, vas-y, je t'écoute.
15: Quand tu te fais sodomiser, t'aimes bien de te faire appeler petite salope, non?
14: Vas-y, vas-y, j'écoute.
15: Ben, heureusement que tu vois pas ma queue, parce que je suis en train de jouer, hein, je te dis, salope, hein.
14: T'écoute. Hein,
2: c'est
14: tu passes quoi ton délire, mon père?
16: Allô?
14: Allô?
16: Oui? Y'a un problème,
14: oui,
16: hein, quoi?
14: Bah, vous m'avez appelé.
16: Comment je t'appelle?
2: Oui.
14: Allô?
2: Oui.
14: Allô? Allô?
16: Oui, allô? Oui, allô?
14: Allô, oui, voilà, j'écoute. Vous m'avez appelé.
16: Non, non, j'appelle personne, hein.
14: Ah, bah, écoutez, vous m'avez appelé, vous m'avez insulté en plus.
16: Ah, insulté en plus?
2: Oui.
14: Oui.
16: C'est ce numéro là, non?
1: Vous avez une très belle voix, madame.
2: Oui, c'est The Voice.
19: C'est vrai, voilà, magnifique.
1: Vous oui savez que je bande.
14: Allô? J'ai une cul de grosse vache.
17: Connard!
14: Mais c'est quoi ce bordel? On est cinq à parler ensemble, hein?
2: Je vais chier.
14: Il y a trop de monde, là. C'est...
15: Je suis en train de m'assurer, là.
16: Vous allez allô arrêter vos conneries maintenant?
14: Madame, c'est vous qui m'avez appelé, vous voyez pas
16: non,
14: qu'il y a une
16: je
14: autre
16: ne vous ai pas appelé, alors arrêtez vos conneries, d'accord?
14: Mais vous voyez pas que c'est quelqu'un d'autre qui parle? C'est vous qui m'avez appelé deux fois.
16: Arrêtez, on est toujours, on est 46 sur la ligne, là. Il y a quelque chose qui se passe.
1: Ah, j'ai l'impression qu'il y a un problème sur les lignes, moi.
14: Ah, bah je pense aussi qu'il y a un problème sur la ligne.
16: Ouais, mais vous appelez 40 personnes en même temps, là, c'est quoi ce délire?
1: Non, mais madame, 40. C'est vous, qui, je crois, qui appelez tout le monde sans faire exprès, hein.
16: Mais comment il peut appeler des gens comme
1: non
16: ça?
1: Mais c'est vous, madame, qui le faites, vous, je
16: mais
1: pense...
16: Mais ça va pas, non, mais bah, vous êtes dingo, allez.
1: Non, non pas du tout,
16: je...
1: Non, mais madame, il faut que vous êtes malade des nerfs.
2: Mais, elle est partie, tout le monde est parti.
15: Allô?
2: Ah, y a plus personne.
15: Tu vois, dans la chatte, là?
2: Non, mais il y a plus personne, il reste Patrick, c'est tout. Eh ben, voilà, en tout cas, elle a mis le doigt dedans, en parlant de doigts dans,
1: ouais,
2: dans,
1: bon, ouais,
2: dans la chatte, elle a mis le doigt dessus, elle a découvert le principe du multi-appel, ce soir. Ouais,
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19: Et ainsi s'achève la spéciale de ce dimanche soir. Il y aura d'autres familles du double appel à retrouver demain matin, bien évidemment, dans l'été du morning de Difool. On vit ça tous les matins entre 6h et 9h. Et après la spéciale, et ben c'est Pierrot que vous retrouvez tout au long de la nuit.
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19: Eh ben c'est parti Pierrot, en mode ouais urban music non-stop, on y va avec toi.
20: Leto, Bad Bunny, Sam Smith, c'est DC et Théodora aussi.
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Sky reconnaît premier sur le rap avec ce nouveau son de Gims et Mauvais Joe, vive la monnaie. Et la monnaie, elle va tomber si vous êtes à l'écoute de Skyrock. Il y a du cash à choper à tout moment. 15 000 euros aussi qui seront à gagner pour le retour de D-Fool et toute l'équipe. Vous voulez de l'argent, c'est sur Skyrock que ça se passe. Et pour le son, les numéros sont là toute la nuit avec Alicia Keys, Eren Boy juste derrière. On se fera aussi le son de Culture. C'est bien avec vous jusqu'à 5h du mat.

Ils ont choisi Skyrock pour leur tournée dans toute la France. Les deux poteaux du 7-7, Jaja et Dinaz, on vient les écouter avec À tes côtés. Soyez les bienvenus si vous venez de nous rejoindre. Bon courage à tous ceux et toutes celles qui sont pas en vacances et qui sont en train de bosser tard dans la nuit en écoutant Skyrock. Grosse dédicace à vous et bonnes vacances aussi si vous êtes parti loin du taf. Profitez bien avec le son de Skyrock qui continue en non-stop toute la nuit avec Anita, maintenant suivi de Lara Flores et Michael Jackson.

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